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belle matinée. Merci d'avoir choisi Comtoise Radio. C'est JP le matin. Un merci à toute l'équipe, les bénévoles de la fête de l'Ermitage. C'était un joli moment. On y était présents. On a pu en rencontrer certains d'entre vous. C'était chouette. Merci à vous. Ce qui nous attend aujourd'hui, 7h45, nous jouons ensemble au quiz CM2. Nous vous offrons votre carte de 10 entrées à la piscine de Lure. Ça sera à 7h45. Avant ça, 7h38, on va découvrir le programme de cette semaine au cinéma Méliès avec notamment un ciné-rencontre. Aurore sera notre invité tout à l'heure. Et puis à 7h18, avec nos enfants comptoirs, nous passerons en mode agent secret. Pour la playlist des Vosges chenoises, j'ai Ellie Goulding, Angèle, Shaggy. Mercredi 27 mai, il est 7h.

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1: Bonjour, ce jeudi, demain, forum des métiers du bâtiment à la mission locale de Luxeuil. Karine Rossi, de la mission locale de Lure-Luxeuil-Champagné.
2: Donc l'objectif de ce forum est de faire découvrir les métiers du bâtiment de manière concrète et interactive, donc aux jeunes, aux demandeurs d'emploi et aussi aux personnes en reconversion professionnelle. Il est ouvert aussi aux scolaires, parce que là on a déjà 100 collégiens qui viennent de différentes villes du département. Donc on a 23 stands qui sont inscrits, partenaires, des organismes de formation et des entreprises. Et il y aura aussi des animations, des démonstrations de métiers, notamment la construction d'une mini-maison, la réalisation d'un mur de peinture, des présentations de maquettes 3D, un drone et des échanges en fait avec des professionnels du secteur du bâtiment.
1: Le forum des métiers du bâtiment, c'est demain, jeudi, à la mission locale de Luxeuil, de 10h à midi et de 14h à 16h. Hier à Vesoul, des salariés du secteur médico-social se sont rassemblés devant la préfecture à l'appel des syndicats CFDT et Force Ouvrière. Éducateurs spécialisés, aides à domicile ou encore professionnels de la petite enfance dénoncent des conditions de travail de plus en plus difficiles. Les manifestants parlent de salaires gelés malgré l'inflation, d'un manque de personnel et d'une charge de travail en hausse. Certains éducateurs expliquent suivre aujourd'hui deux fois plus de jeunes qu'il y a quelques années, avec moins de temps pour accompagner les familles. Les syndicats réclament une convention collective unique pour harmoniser les droits et les salaires dans tout le secteur. Une délégation a été reçue en préfecture. Les revendications doivent maintenant être transmises au niveau national. Ce vendredi, 19h30, salle Saint-Exupéry à Luxeuil, se déroule un loto solidaire. C'est au profit des collégiens du dispositif ITEP au Jean Massé à Vesoul. Roxane, éducatrice à l'ITEP, le compte de l'île à Luxeuil.
3: Ce loto solidaire, il y part de base d'un projet photo que nous avons monté avec les jeunes qui a pour objectif principal de leur apprendre les différences de point de vue, principalement au détour de l'appareil photo. Trois jeunes devant un même paysage permet de visualiser qu'on peut avoir un point de vue différent, une prise de photo complètement différente en fonction de chacun. Et du coup, de leur apprendre à vivre en société avec les différents points de vue, les différents objectifs de chacun. Pour le voyage scolaire, on part dans les Alpes suisses pour avoir d'autres paysages différents et surtout pour découvrir la faune et la flore des Alpes.
1: À Vesoul, la cité Jérôme s'impose comme l'un des plus importants projets immobiliers récents. Sur le site de l'ancien collège, 33 appartements neufs du studio T4 ont vu le jour. 8 logements sont encore disponibles. Ce programme attire aussi bien les retraités qui quittent leur maison de campagne que les investisseurs souhaitant louer au centre-ville. Avec ses grands balcon et sa proximité des commerces et des services, le site mise sur l'attractivité de Vesoul, qui compte plus de 15 000 habitants. La ville fait face à un défi, le manque de terrain disponible pour construire du neuf. La municipalité cherche de nouvelles parcelles pour poursuivre le développement immobilier dans les années à venir. Du 12 au 14 juin, c'est le festival Piano au Prieuré de Marat, près de Villers-Excel. Une deuxième édition placée sous le signe du piano et du patrimoine. Pendant 3 jours, l'église accueillera plusieurs artistes dans une ambiance intimiste. Au programme, des œuvres classiques de Mozart, Chopin ou Debussy, les airs populaires autour de Piaf, Barbara ou Brel. Et parmi les temps forts, le concert du pianiste Alexandre Tarot, ce sera le 14 juin, qui va mêler musique classique et improvisation moderne. Le festival qui accueille aussi la pianiste Marie Vermelin avec des lectures de la comédienne Julie Gayet et la musicienne haussonnoise Dany Rouet. L'objectif pour Culture 70 qui organise l'événement, c'est faire du prieuré de Marat un rendez-vous culturel incontournable dans l'Est de la France. Le comité des Jeux Olympiques refuse d'intégrer le cyclo-cross, un sport toute saison, programme des JO d'hiver. La planche des belles filles était candidate à accueillir cette discipline si elle était sélectionnée. Le président du département, Laurent Seguin, et l'ancienne championne de France, Lucie Lefebvre, montent au créneau. Ils viennent de publier une lettre ouverte adressée à la présidente du comité international olympique pour défendre la candidature de la planche des belles filles. Dans ce texte intitulé « Le vélo est une joie », ils appellent le CIO à faire preuve d'audace et à permettre au cyclo-cross d'entrer au JO d'hiver. La décision finale est attendue pour le 25 juin. 7h05, la semaine est comme ça, soleil et grosse chaleur dans les Vosges-Saunoises. Conséquence immédiate, c'est que la qualité de l'air est mauvaise sur notre territoire. En ce moment, on a entre 16 et 20 degrés, ça va grimper jusqu'à 27 dans la matinée. Cet après-midi, il fera chaud, 30 degrés à Plombières-les-Bains, 31 de Fougerolles-Assaut en passant par Luxeuil, 31 à Saint-Loup, 32 à Lure-et-Lieufan, 33 à Canemoutier et Vesoul. Demain, c'est la même, du soleil, de la chaleur jusqu'à 27 le matin et jusqu'à 31 degrés l'après-midi. À suivre sur Comtoise Radio, élections, expériences scientifiques et honnêteté, ces trois histoires improbables mais vraies après Shaggy.
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Belle matinée, bon réveil, vous êtes sur Comptoise Radio. Dans la playlist des Vosges-Chaunoises arrivent Jay, Kelly Goulding et Angèle. À 7h09, des histoires improbables qui arrivent à des personnes ordinaires, c'est improbable mais vrai. Au Nigeria, un candidat a dû retirer sa candidature aux élections législatives. Il prétendait avoir 30 ans alors qu'en réalité, il en avait 15. L'ado était atteint de nanisme, donc il était tout petit. Il servait de ça pour expliquer pourquoi il paraissait si jeune. Il voulait obtenir un siège à la Chambre des représentants. Les journalistes se sont méfiés, ont fait une enquête et ils ont découvert qu'il s'était inventé une vie. Chauffeur, marié, 30 ans. Sauf que là-bas, pour se présenter aux élections, il faut avoir 25 ans maximum minimum. À Strasbourg, des étudiants s'apprêtent à envoyer un kebab dans l'espace. Ça ne s'invente pas, ces apprentis ingénieurs vont le propulser à plus de 35 000 mètres d'altitude. Décollage prévu fin du mois avec l'aide d'un ballon sonde. Leur but est d'étudier la pression, l'humidité et les vents. Le kebab va subir un froid glacial autour des moins 50 degrés. Des capteurs et des caméras filmeront l'évolution du plat tout au long du vol. Un restaurateur local a accepté de financer cette mission spatiale qui est totalement inédite. Alors pourquoi un kebab ? Le mystère reste entier. Aux États-Unis, l'honnêteté d'un homme lui a fait gagner $500,000 à la loterie. Il y a 2 mois, cet homme avait trouvé un billet de loto par terre. Le reçu d'une valeur de $500 se trouvait dans une station-service. Il l'a redonné au patron de la station. Le véritable propriétaire a pu le récupérer. Il a gagné au loto et l'homme était lui en fait redonné une partie des gains. Donc $500,000 gagné qu'il compte redonner à d'autres associations. Eh bien écoutez, c'est la belle histoire du jour. 7h11, vous êtes sur Comptoise Radio. Les forêts d'Haute-Saône menacées par le changement climatique, c'est à lire dans la revue de presse, c'est dans 3 minutes. Juste avant ça, Angèle avec Justice. Belle matinée, bon mercredi, c'est JP le matin sur Comptoise Radio.

Comptoise Radio, Radiohead, Jake et les Gouldings, c'est la suite de la playlist Les Vauchonnoises. Bienvenue, c'est JP le matin, il est 7h14 et chaque matin, nous ouvrons les journaux en ligne et à lire sur lesstorypublicains.fr. Mégafeu, scolite et tempête, la forêt menacée selon les scientifiques. Les forêts de Haute-Saône vont devoir s'adapter au changement climatique, c'est le constat d'une étude publiée dans la revue Science qui alerte sur l'augmentation des mortalités d'arbres en Europe dans les années à venir. En cause, les incendies, les tempêtes et les scolites, ce sont ces petits insectes qui s'attaquent au bois et profitent des arbres fragilisés par la sécheresse. En Haute-Saône, les forestiers observent déjà les premiers signes depuis plusieurs années. Dès 2018, des dépérissements importants ont touché les hêtres, puis les épicéas, les chênes et certains sapins. Dans les massifs forestiers du département, les arbres brunis par les scolites sont devenus fréquents et selon l'ONF, les sécheresses répétées rendent désormais les forêts beaucoup plus vulnérables. La Haute-Saône, couverte à plus de 40% par la forêt, est particulièrement concernée. Conséquences sont à la fois écologiques, économiques, avec des impacts pour les communes forestières et toute la filière bois. Face à cette situation, les forestiers tentent déjà d'anticiper. De nouvelles essences plus résistantes sont plantées dans certaines parcelles test et les monocultures sont progressivement abandonnées au profit de forêts plus diversifiées. Les chercheurs rappellent toutefois qu'un levier reste essentiel, réduire les émissions de gaz à effet de serre pour limiter l'aggravation du phénomène dans les décennies à venir. À lire sur les affiches de la Haute-Saône.fr, Lure, la nocturne de Lure, une course spéciale à découvrir ce jeudi. Une épreuve cycliste qui existe depuis près de 90 ans. Le départ de la première course sera donné à 19h30 avec le prix des commerçants Luron. 21h, les juniors, les espoirs et les seniors prendront le relais pour 55 tours sur un circuit urbain d'un peu plus d'un kilomètre en plein cœur de la ville. Environ 80 participants sont attendus selon le vélo-club Luron, co-organisateur de l'événement. Des spécialistes des courses nocturnes venu des Vosges ou d'Alsace devrait également être au départ. Il est 7h16, vous êtes sur Comptoise Radio. À suivre, dans 3 minutes, nous passons en mode agent secret avec nos enfants comtois. Avant ça, c'est Ellie Goulding. Oh yeah.

0: Il va encore faire chaud aujourd'hui. Bon, heureusement, là, ça va, c'est le moment. On ouvre les fenêtres, on ouvre les portes, on profite un petit peu de la fraîcheur, et puis après, va falloir tenir bon jusqu'à ce soir. Bon courage, c'est JP le matin, vous êtes sur Comtoise Radio. La playlist des Vosges chaunoises pour vous accompagner avec Mickey 3D, Radiohead, Jake. Et avant de faire le point sur le prix du carburant à 7h20, chaque jour, nous allons à la rencontre des enfants de notre territoire. Nous leur posons une question dans l'air du temps. Ce sont les enfants comtois, et à l'occasion de la sortie du nouveau jeu vidéo James Bond First Light, nous passons en mode agent secret avec Mohamed, Auric, Marine, Axel, Lucas, Alia, Caïs, Sidonie, Charles, Abigail, Louis, Mia et Kayla. Ils sont en classe de CM1 à CM2 à l'école du boulevard Richet avec maîtresse Isabelle.
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2: Aimerais-tu être un agent secret ?
3: J'aimerais être un agent secret pour espionner tout le monde, mes parents, leur prendre des choses.
4: J'aimerais être un agent secret parce que ça a l'air bien, t'es en mission secrète et t'as des armes.
5: J'aimerais être un agent secret, c'est stylé et voilà.
6: J'aimerais être un agent secret comme James Bond, l'agent secret le plus secret du monde.
7: J'aimerais être une agente secrète pour jeter des claquettes sur la tête des gens parce que je suis la maman de la claquette.
8: Ça serait bien d'être agent secret, je pourrais espionner les gens quand il le faut.
9: Être agent secret pour tout savoir et tout découvrir.
10: Oh que oui, parce que j'aime bien prendre des risques et aussi j'adore espionner.
11: J'aimerais bien être agent secret, comme ça on peut voyager, on peut être super secret, on peut avoir des moyens de transport comme à cheval, en voiture méga secrète, je sais pas, noir, furtif et très rapide.
12: Moi j'aimerais être agent secret parce que après t'as des voitures, t'appuies sur un bouton, t'as des armes, t'as des mines, tu peux voler, tu peux aller dans l'eau, bah t'es hyper secret.
13: Je voudrais être un agent secret pour savoir les secrets, pour savoir quand les surprises arrivent.
14: J'aimerais être agent secret, oui, pour capturer des personnes et après les tuer, surtout ceux qui m'énervent.
15: Non, moi j'aimerais pas être agent secret parce que parfois c'est des missions un petit peu bizarres. On doit surveiller des gens, ils sont comme hackers.
0: Il y a l'agent secret, hyper secret, méga secret, il y a un truc. Demain, on va parler de ce que nos enfants comtois ont fait par amour ou par amitié. 7h22, vous circulez bien sur les routes des Vosges chaunoises, pas de difficultés actuellement. Même chose si vous devez prendre le train sur les gares de notre territoire, tout va bien. Vous allez faire le plein de carburant. Vous trouvez aujourd'hui le gasoil à 2,089 au Leclerc d'Héricourt, 2,091 à la totale de Lure, 2,097 à la totale de Saint-Loup-sur-Semouse. Pour le samplon 95 E10, il est à 1,99 à la totale de Lure, Saint-Sauveur et de Vesoul. Même prix, même trio pour le samplon 98, 1,99 au total de Saint-Sauveur, de Vesoul et de Lure. 7h22 sur Comtoise Radio, Vianney est de retour sur scène. Je vous en parle dans 3 minutes. Ça sera après Jake. Belle matinée, très bon réveil. Vous êtes sur Comtoise Radio.

0: Bienvenue sur Comptoise Radio, 7h25. Ray, Mickey 3D, Radiohead arrive dans la playlist des Vosges chaunoises. Chaque matin, nous nous intéressons aux dernières nouvelles du monde de la musique, c'est l'actu musicale. Et Vianney est de retour. Le chanteur a fini sa pause, il a fini de construire sa cabane en forêt. Et la mise en vente des billets pour sa nouvelle tournée qui démarre en 2027, c'est aujourd'hui. Vianney qui passera en concert à l'Axone de Montbéliard, ça sera le 19 février 2028. Et bien évidemment, c'est pas là, c'est début, mais c'est également.
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0: Et puis Vianney sur scène, ça sera aussi.
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1: Vianney, de retour sur scène. Bon, pas tout de suite, mais les réservations, ça commence aujourd'hui, notamment pour le concert à l'Axon de Montbéliard, le 19 février 2028, 7h26. Le Forum des métiers du bâtiment, c'est demain à l'émission locale de Luxeuil. Interview dans 4 minutes après Radiohead sur Comptoise Radio.

0: Comptoise Radio et la playlist des Vosges chaunoises avec Frérot de la Vigo, Ray ou encore Mickey 3D. Ce sera la suite. Dans la prochaine demi-heure, vous êtes Scorpion, vous êtes le signe fort de ce mercredi. L'horoscope, ça sera avant 8h. 7h45, nous jouons quiz CM2 à remporter toute cette semaine vos cartes de 10 entrées à la piscine Nautilure à Lure pour passer un joli moment. Puis ça me semble une bonne idée, hein, avec les chaleurs qu'on a en ce moment. Avant ça, 7h38, Aurore est notre invité pour nous parler de la programmation de cette semaine à l'espace Molière au cinéma Méliès de Lure, 7h30.
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0: Bonjour. Dans l'actualité aujourd'hui, le forum des métiers du bâtiment qui va se dérouler demain à la mission locale de Luxeuil. Karine Rossi de la mission locale de Lure-Luxeuil-Champagnier.
2: Donc l'objectif de ce forum est de faire découvrir les métiers du bâtiment de manière concrète et interactive, donc aux jeunes, aux demandeurs d'emploi et aussi aux personnes en reconversion professionnelle. Il est ouvert aussi aux scolaires parce que là on a déjà 100 collégiens qui viennent de différentes villes du département. Donc on a 23 stands qui y sont inscrits, partenaires, des organismes de formation et des entreprises. Et il y aura aussi des animations, des démonstrations de métiers, notamment la construction d'une mini-maison, la réalisation d'un mur de peinture, des présentations de maquettes 3D, un drone et des échanges en fait avec des professionnels du secteur du bâtiment.
0: Le forum des métiers du bâtiment, c'est demain jeudi à la mission locale de Luxeuil de 10h à midi et de 14h à 16h. Hier à Vesoul, des salariés du secteur médico-social se sont rassemblés devant la préfecture à l'appel des syndicats CFDT Force Ouvrière, éducateurs spécialisés, aides à domicile ou encore professionnels de la petite enfance dénoncent des conditions de travail de plus en plus difficiles. Les manifestants parlent de salaires gelés malgré l'inflation, d'un manque de personnel et d'une charge de travail en hausse. Certains éducateurs expliquent suivre aujourd'hui deux fois plus de jeunes qu'il y a quelques années, avec moins de temps pour accompagner les familles. Les syndicats réclament une convention collective unique pour harmoniser les droits et les salaires dans tout le secteur. Une délégation a été reçue en préfecture. Les revendications doivent maintenant être transmises au niveau national. Ce vendredi, 19h30, salle Saint-Exupéry à Luxeuil, se déroule un loto solidaire. C'est au profit des collégiens du dispositif ITEP au Jean Massé de Vesoul. Roxane, éducatrice à l'ITEP, le Comte de Lille à Luxeuil.
3: Ce loto solidaire, il y part de base d'un projet photo que nous avons monté avec les jeunes qui a pour objectif principal de leur apprendre les différences de point de vue, principalement au détour de l'appareil photo. Trois jeunes devant un même paysage permet de visualiser qu'on peut avoir un point de vue différent, une prise de photo complètement différente en fonction de chacun. Et du coup, de leur apprendre à vivre en société avec les différents points de vue, les différents objectifs de chacun. Pour le voyage scolaire, on part dans les Alpes suisses pour avoir d'autres paysages différents et surtout pour découvrir la faune et la flore des Alpes.
0: À Vesoul, la cité Jérôme s'impose comme l'un des plus importants projets immobiliers récents en Haute-Saône sur le site de l'ancien collège. 33 appartements neufs du studio T4 ont vu le jour. 8 logements sont encore disponibles. Ce programme attire aussi bien des retraités quittant leur maison de campagne que des investisseurs souhaitant louer en centre-ville. Avec ses grands balcons et sa proximité des commerces et services, le site mise sur l'attractivité de Vesoul, qui compte plus de 15 000 habitants. La ville fait face à un défi, le manque de terrain disponible pour construire du neuf. La municipalité cherche de nouvelles parcelles pour poursuivre le développement immobilier dans les années à venir. Du 12 au 14 juin, c'est le festival Piano au Prieuré de Mara, près de Villers-Excel. Une deuxième édition placée sous le signe du piano et du patrimoine. Pendant 3 jours, l'église accueillera plusieurs artistes dans une ambiance intimiste. Au programme, des œuvres classiques de Mozart, Chopin ou Debussy, des airs plus populaires autour de Piaf, Barbara ou Brel. Et parmi les temps forts, le concert du pianiste Alexandre Tarot le 14 juin, qui va mêler musique classique et improvisation moderne. Le festival qui accueille aussi la pianiste Marie Vermelin avec des lectures de la comédienne Julie Gayet et la musicienne haut-saunoise également Dany Rouet. L'objectif pour Culture 70, organisateur de l'événement, faire du prieuré de Marin rendez-vous culturel incontournable dans l'Est de la France. Le comité des Jeux Olympiques a tranché et refuse d'intégrer le cyclo-cross, un sport toute saison, programme des JO d'hiver. La planche des belles filles était candidate à accueillir cette discipline si elle était sélectionnée. Et le président du département, Laurent Seguin, et l'ancienne championne de France, Lucie Lefebvre, montent au créneau. Ils viennent de publier une lettre ouverte adressée à la présidente du comité international olympique pour défendre la candidature de la planche des belles filles dans ce contexte intitulé « Le vélo est une joie ». Ils appellent le CIO à faire preuve d'audace et à permettre au cyclo-cross d'entrer au JO d'hiver. La décision finale, elle, est attendue pour le 25 juin. Soleil et grosse chaleur, comme hier, comme avant-hier, c'est ce qui nous attend dans les Vosges chaunoises et conséquences de ces chaleurs. Une qualité de l'air qui est mauvaise sur notre territoire, en ce moment de 16 à 20 degrés. Ça va grimper jusqu'à 27 dans la matinée. Cet après-midi, il fera encore plus chaud. 10 degrés au-delà des normales de saison. Nous aurons 30 degrés à Plombières-les-Bains, 31 de Fougerolles-Assaut en passant par Luxeuil, 31 à Saint-Loup-sur-Semouse, 32 à Lure et Lyophant, 33 à Calmoutier et Vesoul. Demain, c'est la même chose, du soleil, de la chaleur jusqu'à 27 le matin et jusqu'à 31 degrés l'après-midi. 7h30 Suisse, à suivre, qu'allons-nous voir cette semaine au cinéma Méliès de Lure? Réponse avec Aurore après Mickey 3D.

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0: 7h39, merci d'avoir choisi Comtoise Radio pour démarrer cette journée ensemble avec la playlist des Vauchonnoises, Aimé Simon, Frérot de la Vega et Ray. Chaque jour, nous vous proposons une idée de sortie à faire dans les Vauchonnoises. Le mercredi, nous parlons cinéma.
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0: Bonjour Aurore.
2: Bonjour Jean-Pierre.
0: Du cinéma Méliès à Lure, à voir cette semaine au cinéma, c'est quoi l'amour ?
2: Comédie rafraîchissante, française, de qualité. On retrouve en tête d'affiche Laure Calamy, Vincent Macaigne, Mélanie Thierry, pour ne citer que. Une histoire très sympa qui parle de l'amour filial, des relations entre personnes d'une famille recomposée. Et donc, ça raconte l'histoire de Fred qui demande à son ex-femme de faire annuler leur mariage à l'église pour pouvoir s'y remarier. Hein, parce que normalement, quand on se marie à l'église une seule fois, on peut pas le faire une seconde fois. Elle se réjouit de le voir refaire sa vie, évidemment, mais cette formalité s'avère plus compliquée que prévu. Et ils vont devoir aller divorcer, entre guillemets, devant la papauté à Rome, avec les enfants et les nouveaux conjoints. Enfin bref, toute cette joyeuse famille recomposée se retrouve en Italie. Et donc, ça donne lieu à des situations drôles, touchantes, de vérité et résolument prenantes.
0: Maintenant que nous savons ce qu'est l'amour, on va pouvoir se parler de ce qui arrive samedi, c'est un ciné-rencontre. Bah oui, la rencontre.
2: Oui, dans un tout autre registre, la rencontre, puisque là on va parler de musique classique à travers ce documentaire musical de Philippe Bézia qui nous parle de comment jouer ensemble sans que le groupe explose, comment on se faufile parmi 120 musiciens de l'Orchestre de Paris sous la baguette d'un jeune chef d'orchestre prodige. À l'issue de la projection, on aura le plaisir de recevoir Benoît Basirico, qui est spécialiste en musique de film et qui va pouvoir prolonger le moment en donnant des explications. Et il est critique de cinéma, donc c'est vraiment quelqu'un de passionné qui apportera vraiment un éclairage subtil sur ce film.
0: De la musique également avec le biopic qui cartonne actuellement, c'est Michael.
2: Oui, on ne le présente plus, le roi de la pop, biopic musical avec dans le rôle de Michael son neveu, Jafar Jackson. Il s'est extrêmement entraîné pour ce rôle au niveau de la danse, du chant, des années de préparation qui donnent lieu à une reconstitution nostalgique spectaculaire aussi, à la fois de sa vie, des concerts, bref, un moment à ne pas manquer, donc qui démarre au moment des Jackson 5, depuis sa tendre enfance, jusqu'au moment où Michael veut prendre son envol, se séparer de la mainmise de son père sur le groupe. Et donc c'est là qu'il va commencer à faire ses albums solo et on va voir qu'il y a des contradictions entre l'amour filial et puis l'envie de poursuivre sa carrière qu'on lui connaît et qui s'arrêtera dans le film dans les années 80.
0: Michael, le ciné-rencontre ce samedi et c'est quoi l'amour, entre autres, à retrouver au cinéma Méliès. Vous avez la programmation complète sur les réseaux sociaux et sur l'application mobile. Belle journée Aurore.
2: Merci Jean-Pierre, au plaisir.
0: 7h42 sur Comtoise Radio, vous circulez bien sur les routes des Vauchonnoises, pas de difficultés au niveau des trains, tous les voyants sont au vert. Vous allez faire le plein de carburant aujourd'hui, vous trouvez le gasoil à 2,089€ au Leclerc d'Héricourt, 2,091€ à la totale de Lure et 2,97€ à la totale de Saint-Lô-sur-Semouse. Pour le samplon 95, E10 et le samplon 98, c'est la même chose, même tiercé gagnant, 1,99€ aux stations totales de Lure, de Saint-Sauveur et de Vesoul. 7h43, vous êtes sur Comtoise Radio, dans 3 minutes, nous jouons ensemble, toute cette semaine nous vous offrons, avec la communauté de communes du pays de Lure, vos entrées, votre carte de 10 entrées à la piscine de Lure. Nous jouons après Ray, belle matinée.

Comptoise Radio, Julien Lib et Julien Lib et Miss Simon et Frérot de la Vega. C'est la suite de la playlist des Vauchonnoises. Allez, il est 7h46, nous jouons. Il fait chaud, ça cogne. On parle de canicule, de record de température, de chaleur. Et bien toute cette semaine sur Comptoise Radio, on a eu du nez, on a eu du flair. 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Nous jouons au quiz CM2. 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Le 03 56 98 3 fois ou alors directement depuis l'application mobile en jouant au quiz CM2, une question de niveau CM2, question de culture générale, question bande dessinée. Comment s'appelle l'ami fidèle de Tintin qui est un petit chien blanc? Hein, oui, à un moment on aurait pu se dire tiens c'est le capitaine Haddock. Non. Comment s'appelle le petit chien blanc de Tintin? Vous avez la bonne réponse, vous m'appelez maintenant pour repartir peut-être avec votre carte de 10 entrées à la piscine de Lure. 03 56 98 98 98, le 03 56 98 3 fois ou alors directement depuis l'application mobile Comptoise Radio. Un gagnant juste après les frérots. Comment s'appelle le petit chien de Tintin? 03 56 98 3 fois, bonne chance. 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

0: copains. Belle matinée, vous êtes sur Comptoise Radio, j'espère que tout va bien aujourd'hui. La playlist des Vauchonnoises pour vous accompagner avec Marc Lavoine, Julien Lib et Aimé Simon. Bonjour André.
1: Bonjour.
0: Dédé à Luxeuil, on joue ensemble pour gagner cette semaine une carte de 10 entrées à la piscine de Lure pour aller faire trempette, pour aller se poser les fesses dans l'eau, ça peut faire du bien.
1: Ça va faire du bien.
0: Comment s'appelle l'ami fidèle de Tintin qui a un tout petit chien blanc?
1: Milou.
0: Bah oui,

0: D'accord, je raccroche pas, hein.
1: Non, voilà. Faut pas raccrocher. Faut pas raccrocher dessus. Vous saurez tout. Ou presque. Il n'y a rien à cacher. Mais des fois, il vaut mieux pas voir. 7h51, ce qui peut vous intéresser, c'est votre horoscope. Si vous êtes scorpion, vous êtes le signe fort du jour. Vous allez casser la routine. L'horoscope complet, ça arrive dans 2 minutes. Ça sera après Amy Simon sur Comptoise Radio.

0: Belle matinée, merci d'avoir choisi Comptoise Radio. C'est JP le matin à suivre dans la playlist des Vosges chaunoises. Tamim Pala, Marc Lavoine et on aura également Julien Lib. Il est 7h54.
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0: Votre horoscope de ce mercredi 27 mai, Bélier, la sérénité domine votre journée de travail. Taureau, la passion se réveille au sein de votre couple. Gémeaux, de nouvelles rencontres animent votre emploi du temps. Cancer, vos idées prennent forme avec une belle aisance. Lion, l'expression de vos sentiments facilite les choses en amour. Vierge, le moment est venu de corriger les petites erreurs. Balance, une pause bien-être s'impose dans votre journée. Scorpion, le signe fort du jour, un peu de fantaisie chasse la routine du quotidien. Sagittaire, votre carrière prend un nouvel élan très positif. Capricorne, le compromis ramène la paix à la maison. Verseau, la famille retrouve un bel équilibre grâce à vous. Poisson, le soutien de vos proches vous donne des ailes.
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0: Belle matinée, vous êtes sur Comptoise Radio, il est 7h55. À suivre dans l'actu des Vosges chaunoises, le forum des métiers du bâtiment, c'est demain à la mission locale de Luxeuil. Interview dans 4 minutes et puis dans moins d'une minute, on a Julien Lib qui arrive sur Comptoise Radio.
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0: Vous êtes sur Comptoise Radio, je vous dis où ce qui nous attend dans la prochaine demi-heure. La mission locale accompagne les jeunes pour leur recherche d'emploi, mais pas que. On va voir ça dans 15 minutes dans Conseil d'experts. Il fait chaud et on est tenté de se promener nu chez soi. Est-ce qu'on a le droit ? Est-ce que la loi l'autorise ? Je vous réponds dans 10 minutes et puis avant ça, nos enfants comptois vont passer en mode agent secret. Dans la playlist des Vauchonnoises arrivent Mika, Tame Impala ou encore Marc Lavoine. Soyez les bienvenus, il est presque 8h.
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0: Bonjour, dans l'actualité ce jeudi, demain, c'est le forum des métiers du bâtiment à la mission locale de Luxeuil. Karine Rossi, de la mission locale de l'Ur-Luxeuil-Champagné.
2: Donc l'objectif de ce forum est de faire découvrir les métiers du bâtiment de manière concrète et interactive, donc aux jeunes, aux demandeurs d'emploi et aussi aux personnes en reconversion professionnelle. Il est ouvert aussi aux scolaires, parce que là on a déjà 100 collégiens qui viennent de différentes villes du département. Donc on a 23 stands qui sont inscrits, partenaires, des organismes de formation et des entreprises. Et il y aura aussi des animations, des démonstrations de métiers, notamment la construction d'une mini-maison, la réalisation d'un mur de peinture, des présentations de maquettes 3D, un drone et des échanges en fait avec des professionnels du secteur du bâtiment.
0: Le forum des métiers du bâtiment, c'est demain, jeudi, à la mission locale de Luxeuil. C'est de 10h à midi et de 14h à 16h. Hier à Vesoul, des salariés du secteur médico-social se sont rassemblés devant la préfecture à l'appel des syndicats CFDT et Force Ouvrière, éducateurs spécialisés, aides à domicile ou encore professionnels de la petite enfance, dénoncent des conditions de travail de plus en plus difficiles. Les manifestants parlent de salaires gelés malgré l'inflation, d'un manque de personnel et d'une charge de travail en hausse. Certains éducateurs expliquent suivre aujourd'hui deux fois plus de jeunes qu'il y a quelques années, avec moins de temps pour accompagner les familles. Les syndicats réclament une convention collective unique pour harmoniser les droits et les salaires dans tout le secteur. Une délégation a été reçue en préfecture. Les revendications doivent maintenant être transmises au niveau national. Ce vendredi, 19h30, salle Saint-Exupéry à Luxeuil, se déroule un loto solidaire. C'est au profit des collégiens du dispositif ITEP ou Jean Massé à Vesoul. Roxane, éducatrice à l'ITEP, le compte de Lille à Luxeuil.
3: Ce loto solidaire, il part de base d'un projet photo que nous avons monté avec les jeunes, qui a pour objectif principal de leur apprendre les différences de point de vue, principalement au détour de l'appareil photo. Trois jeunes devant un même paysage permet de visualiser qu'on peut avoir un point de vue différent, une prise de photo complètement différente en fonction de chacun. Et du coup, de leur apprendre à vivre en société avec les différents points de vue, les différents objectifs de chacun. Pour le voyage scolaire, on part dans les Alpes suisses pour avoir d'autres paysages différents et surtout pour découvrir la faune et la flore des Alpes.
0: À Vesoul, la cité Jérôme s'impose comme l'un des plus importants projets immobiliers récents dans la ville préfecture. Sur le site de l'ancien collège, 33 appartements neufs du studio T4 ont vu le jour. 8 logements sont encore disponibles. Ce programme attire aussi bien des retraités qui quittent leur maison de campagne que des investisseurs qui souhaitent louer en centre-ville. Avec ses grands balcons et sa proximité des commerces et des services, le site mise sur l'attractivité de Vesoul qui compte plus de 15 000 habitants. La ville qui fait face à un défi, le manque de terrain disponible pour construire du neuf. La municipalité cherche de nouvelles parcelles pour poursuivre le développement immobilier dans les années à venir. Du 12 au 14 juin, c'est le festival Piano au Prieuré de Marat, près de Villers-Excelles. Une deuxième édition placée sous le signe du piano et du patrimoine. Pendant 3 jours, l'église accueillera plusieurs artistes dans une ambiance intimiste. Au programme, des œuvres classiques de Mozart, Chopin ou Debussy, des airs plus populaires autour de Piaf, Barbara ou Brel. Et parmi les temps forts, le concert du pianiste Alexandre Tarot le 14 juin qui mêlera musique classique et improvisation moderne. Le festival accueille aussi la pianiste Marie Vermelin avec des lectures de la comédienne Julie Gayet et la musicienne aussonnoise Dany Rouet. L'objectif pour Culture 70, organisateur de l'événement, faire du Prieuré de Marat un rendez-vous culturel incontournable dans l'Est de la France. Le comité des Jeux Olympiques refuse d'intégrer le cyclo-cross, qu'un sport toute saison, programme des JO d'hiver. La planche des belles filles était candidate à les accueillir si la discipline était sélectionnée. Le président du département, Laurent Seguin, et l'ancienne championne de France, Lucie Lefebvre, montent au créneau. Ils viennent de publier une lettre ouverte adressée à la présidente du comité international olympique pour défendre la candidature de la planche des belles filles. Et dans ce texte intitulé « Le vélo est une joie », ils appellent le CIO à faire preuve d'audace et à permettre au cyclo-cross d'entrer au JO d'hiver. Décision finale attendue le 25 juin. Soleil, grosse chaleur dans les Vosges-Chaunoises, ça ne change pas. Et la conséquence, c'est que la qualité de l'air est mauvaise sur notre territoire. En ce moment, nous avons de 16 à 20 degrés. Ça grimpe jusqu'à 27 dans la matinée. Cet après-midi, il fait encore plus chaud. 30 degrés à Plombières-les-Bains, 31 de Fougerolles-Assaut en passant par Luxeuil, 31 à Saint-Loup, 32 à Lure et Liofant, 33 à Calmoutier et Vesoul. Demain, ça sera la même, du soleil, de la chaleur et jusqu'à 27 degrés le matin et jusqu'à 31 degrés l'après-midi. 8h04, vous êtes sur Comtoise Radio, nous passons en mode agent secret avec nos enfants comtois, ça sera après Marc Lavoine. Belle matinée, c'est JP le matin.
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0: Timber Rose, Mika, Temim Palari pour la suite de la playlist des Vosges chaunoises. 8h08, vous êtes sur Comtoise Radio, CJP le matin jusqu'à 10h. Et chaque jour, nous allons à la rencontre des enfants de notre territoire. Nous leur posons une question dans l'air du temps. Ce sont les enfants comtois. Et à l'occasion de la sortie du nouveau jeu vidéo James Bond First Light, nous passons en mode agent secret avec Mohamed, Auric, Marine, Axel, Lucas, Alia, Caïs, Sidonie, Charles, Abigail, Louis, Mia et Kayla. Ils sont en classe de CM1 à CM2 à l'école du boulevard Richer de Luxeuil avec maîtresse Isabelle.
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2: Aimerais-tu être un agent secret ?
3: J'aimerais être un agent secret pour espionner tout le monde, mes parents, leur prendre des choses.
4: J'aimerais être un agent secret parce que ça a l'air bien, t'es en mission secrète et t'as des armes.
5: J'aimerais être un agent secret, c'est stylé et voilà.
6: J'aimerais être un agent secret comme James Bond, l'agent secret le plus secret du monde.
7: J'aimerais être une agente secrète pour jeter des claquettes sur la tête des gens parce que je suis la maman de la claquette.
8: Ça serait bien d'être agent secret, je pourrais espionner les gens quand il le faudra.
9: Être agent secrète pour tout savoir et tout découvrir.
10: Oh que oui, parce que j'aime bien prendre des risques et aussi j'adore espionner.
11: J'aimerais bien être agent secret, comme ça on peut voyager, on peut être super secret, on peut avoir des moyens de transport comme à cheval, en voiture méga secrète, je sais pas, noir, furtif et très rapide.
12: Moi j'aimerais être agent secret parce que après t'as des voitures, t'appuies sur un bouton, t'as des armes, t'as des mines, tu peux voler, tu peux aller dans l'eau, bah t'es hyper secret.
13: Je voudrais être un agent secret pour savoir les secrets, pour savoir quand les surprises arrivent.
14: J'aimerais être agent secret, oui, pour capturer des personnes et après les tuer, surtout ceux qui m'énervent.
15: Non, moi j'aimerais pas être agent secret parce que parfois c'est des missions un petit peu bizarres. On doit surveiller des gens, ils sont comme hackers.
0: Vous avez vu, nos enfants comtois, ils sont pas agents secrets, ils sont super secrets, hyper secrets, méga secrets. Il y a quand même un truc où c'est encore un cran au-dessus. Demain, nos enfants comtois nous diront ce qu'ils ont fait par amour ou par amitié. Il est 8h10, vous êtes sur Comtoise Radio. Il fait chaud. Et peut-on se promener tout nu chez soi? La réponse après Temim Pala.

Bon mercredi avec Comptoise Radio, j'espère que tout va bien pour vous. C'est JP le matin. Dans la playlist des Vosges chaunoises, Frédéric Goldman et Jones, on aura Kim Burrows ou encore Mika. Et à 8h13, la réponse à cette question, peut-on se promener tout nu chez soi quand il fait trop chaud? Eh bien, oui et non. La loi fixe une limite stricte, c'est-à-dire que personne ne doit nous apercevoir depuis la rue ou un espace public, sinon c'est de l'exhibition. Et ça représente un délit pénal qui est puni par 1 an de prison et 15 000 euros d'amende. Il faut donc fermer les volets, tirer les rideaux, fermer les fenêtres. Et dans une colocation, les autres habitants de l'appartement doivent donner leur accord. Le naturisme dans un jardin privé reste autorisé derrière une haie opaque ou un grand mur. Un voisin indiscret qui utilise une échelle pour vous espionner, ben dans ce cas-là, c'est les rôles qui s'inversent et c'est le code pénal qui condamne le voisin pour voyeurisme avec des peines qui sont similaires. Donc, se promener tout nu, oui, mais il faut pas être vu. Tout dépend de la voisine ou de la voisine, hein, j'ai envie de vous dire, on n'est pas tous égaux là-dessus. Il est 8h14, vous êtes sur Comptoise Radio, dans Conseil d'experts, on va parler panier solidaire. Le rôle de la mission locale est d'aider les jeunes, mais pas forcément que sur l'emploi. Il y a d'autres missions transversales, on en parle juste après Mika sur Comptoise Radio.

0: 8h18, vous avez choisi Comptoise Radio, merci. Les White Stripes, Frédéric Goldman et Jones, Kimber Rose, c'est la suite de la playlist des Vauchonnoises juste avant. 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
0: Bonjour Cindy.
2: Bonjour.
0: De la mission locale de l'Urluxeuil-Champagnier, aujourd'hui nous parlons panier solidaire.
2: Le panier solidaire, c'est une aide concrète pour les jeunes qui rencontrent des difficultés financières. Chaque semaine, la mission locale récupère un panier composé de fruits et légumes frais de saison fourni par Patrick Gigon, maraîcher à Lure. Ce panier est ensuite proposé gratuitement à un jeune accompagné par la mission locale qui vit en logement autonome et qui peut rencontrer des difficultés pour boucler son budget. L'objectif est simple, permettre aux jeunes d'avoir accès à des produits frais et de qualité tout en les aidant à mieux gérer leur alimentation au quotidien. Pour certains jeunes qui vivent seuls pour la première fois, il n'est pas toujours facile de maintenir une alimentation équilibrée tout en gérant un budget parfois très limité. Et parce que cuisiner des légumes n'est pas toujours évident quand on n'a pas l'habitude, le panier peut aussi être accompagné de petites fiches recettes pour donner des idées simples et faciles à réaliser. Cela permet aux jeunes de découvrir de nouvelles façons de cuisiner et de se rendre compte qu'il est possible de préparer des repas simples, bons et peu coûteux. Ce dispositif existe maintenant depuis un peu plus d'1 an et la mission locale a toujours réussi à distribuer un panier par semaine, ce qui montre que ce projet fonctionne et qu'il répond à un vrai besoin sur le territoire. La mission locale ne se limite pas seulement à l'emploi ou à la formation, elle prend aussi en compte les difficultés sociales que peuvent rencontrer les jeunes afin de les accompagner au mieux dans leur quotidien et leur permettre d'avancer plus sereinement dans leurs projets.
0: Merci Cindy de la mission locale de l'Urluxeuil-Champagnier. Et demain, dans Conseil d'Experts, on va parler de l'arthrose. Ça nous concernera tôt ou tard, mais ça, on verra ça demain. Il est 8h20, vous circulez bien sur les routes des Vauchonnoises. Tous les voyants sont ouverts également si vous prenez le train sur les gares de notre territoire. Vous allez faire le plein de carburant, vous trouvez le gasoil à 2,08 au Leclerc de Lure, 2,08 également au Leclerc de Saint-Sauveur, à la station Leclerc, dans la zone du Bouquet, et 2,90, c'est à l'Intermarché de Jussé. En ce qui concerne le sans-plomb 98 et le 95 E10, c'est la même chose, les mêmes prix. Vous le trouvez à 1,99 aux stations Total de Lure, de Saint-Sauveur et de Vesoul. Il est 8h20, vous êtes sur Comptoise Radio. Vianney a fini de construire sa maison dans les bois. Du coup, il est de retour sur scène, je vous en parle dans l'actu musicale, c'est après Kimber Rose.

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1: Comptoise Radio, merci de nous avoir choisi. C'est JP le matin. Je vous accompagne jusqu'à 10h dans la playlist des Vosges-Chaunoises. Amir, les White Strips et Frédéric Goldman et Jones. À 8h24 chaque matin, nous nous intéressons aux dernières nouvelles du monde de la musique. C'est l'actu musicale et Vianney est de retour. Il a fini de construire sa cabane en forêt et maintenant, il va repartir en tournée. Aujourd'hui, la billetterie est ouverte pour sa tournée qui va démarrer en 2027. Vianney qui passera en concert à l'Axon de Montbéliard, ça sera le 19 février 2028. Il y a du temps, mais la billetterie est ouverte et puis Vianney, c'est ça. Le titre avec lequel on l'a découvert, Vianney, c'est également
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1: Et puis Vianney, des fois, il se prend pour un éléphant.
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1: Vianney. La billetterie est ouverte. Concert à Montbéliard à l'Axon le 19 février 2028. 8h25 à suivre dans l'actu des Vosges chaunoises. Le forum des métiers du bâtiment, c'est demain à la mission locale de Luxeuil. Interview après le trio Frédéric Goldman et Jones sur Comtoise Radio.

0: Belle matinée sur Comtoise Radio, il va faire bon, il va faire chaud, voire un petit peu trop. Pensez à fermer les volets, il fait encore bon ce matin là, mais après il va falloir se calfeutrer. Ce qui nous attend dans la prochaine demi-heure pour la playlist des Vosges chaunoises, Kungs, Amir, les White Strips. En termes de contenu, votre horoscope, si vous êtes scorpion, vous êtes le signe fort du jour. Nous ouvrirons les journaux ensemble dans la revue de presse, les forêts de la Haute-Saône menacées par le changement climatique. Et puis avant ça, quelle est la chanson du moment pour faire l'amour? Celle qui a le bon rythme. On verra ça dans moins de 10 minutes et l'actu dans les Vosges chaunoises, c'est juste après ça sur Comtoise Radio.
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0: Bonjour, ce jeudi, Forum des métiers du bâtiment à la mission locale de Luxeuil, Karine Rossi, la mission locale de Lure-Luxeuil-Champagné.
4: Donc l'objectif de ce forum est de faire découvrir les métiers du bâtiment de manière concrète et interactive, donc aux jeunes, aux demandeurs d'emploi et aussi aux personnes en reconversion professionnelle. Il est ouvert aussi aux scolaires, parce que là on a déjà 100 collégiens qui viennent de différentes villes du département. Donc on a 23 stands qui y sont inscrits, partenaires, des organismes de formation et des entreprises. Et il y aura aussi des animations, des démonstrations de métiers, notamment la construction d'une mini-maison, la réalisation d'un mur de peinture, des présentations de maquettes 3D, un drone et des échanges en fait avec des professionnels du secteur du bâtiment.
0: Le Forum des métiers du bâtiment, c'est demain, jeudi, à la mission locale de Luxeuil, de 10h à midi et de 14h à 16h. Hier à Vesoul, des salariés du secteur médico-social se sont rassemblés devant la préfecture à l'appel des syndicats CFDT et Force ouvrière, éducateurs spécialisés, aides à domicile ou encore professionnels de la petite enfance dénoncent des conditions de travail de plus en plus difficiles. Les manifestants parlent de salaires gelés malgré l'inflation, d'un manque de personnel et d'une charge de travail en hausse. Certains éducateurs expliquent suivre aujourd'hui deux fois plus de jeunes qu'il y a quelques années, avec moins de temps pour accompagner les familles. Les syndicats réclament une convention collective unique pour harmoniser les droits et les salaires dans tout le secteur. Une délégation a été reçue en préfecture. Les revendications doivent maintenant être transmises au niveau national. Ce vendredi, 19h30, salle Saint-Exupéry à Luxeuil, se déroule un loto solidaire. C'est au profit des collégiens du dispositif ITEP au Jean Massé. C'est à Vesoul. Roxane, éducatrice à l'ITEP Le Comte de Lille à Luxeuil.
5: Ce loto solidaire, il part de base d'un projet photo que nous avons monté avec les jeunes qui a pour objectif principal de leur apprendre les différences de point de vue, principalement au détour de l'appareil photo. Trois jeunes devant un même paysage permet de visualiser qu'on peut avoir un point de vue différent, une prise de photo complètement différente en fonction de chacun. Et du coup, de leur apprendre à vivre en société avec les différents points de vue, les différents objectifs de chacun. Pour le voyage scolaire, on part dans les Alpes suisses pour avoir d'autres paysages différents et surtout pour découvrir la faune et la flore des Alpes.
0: À Vesoul, la cité Jérôme s'impose comme l'un des plus importants projets immobiliers récents sur Vesoul. Sur le site de l'ancien collège, 33 appartements neufs du studio T4 ont vu le jour. 8 logements sont encore disponibles. Ce programme attire aussi bien des retraités qui quittent leur maison de campagne que des investisseurs qui souhaitent louer en centre-ville. Avec ses grands balcons et sa proximité des commerces et de services, le site mise sur l'attractivité de Vesoul qui compte plus de 15 000 habitants. La ville fait face à un défi, le manque de terrain disponible pour construire du neuf. La municipalité cherche de nouvelles parcelles pour poursuivre le développement immobilier dans les années à venir. Du 12 au 14 juin, c'est le festival Piano au Prieuré de Marat près de Villers-Excelles. Une deuxième édition placée sous le signe du piano et du patrimoine. Pendant 3 jours, l'église accueillera plusieurs artistes dans une ambiance intimiste. Au programme, des œuvres classiques de Mozart, Chopin ou Debussy, des airs plus populaires autour de Piaf, Barbara ou Brel. Parmi les temps forts, le concert du pianiste Alexandre Tarot le 14 juin qui va mêler musique classique et improvisation moderne. Le festival accueille aussi la pianiste Marie Vermeulen avec des lectures de la comédienne Julie Gayet. Et puis il y aura également la musicienne haussonnoise Dany Rouet. L'objectif de Culture 70, qui est l'organisateur de l'événement, c'est faire du prieuré de Marat un rendez-vous culturel incontournable dans l'Est de la France. Le comité des Jeux Olympiques refuse d'intégrer le cyclo-cross, un sport toute saison au programme des Jeux Olympiques d'hiver. La planche des belles filles était candidate à les accueillir si la discipline était sélectionnée. Le président du département, Laurent Seguin, et l'ancienne championne de France, Lucie Lefebvre, montent au créneau. Ils viennent de publier une lettre ouverte adressée à la présidente du comité international olympique pour défendre la candidature de la planche des belles filles. Dans ce texte intitulé « Le vélo est une joie », ils appellent le CIO à faire preuve d'audace et à permettre au cyclo-cross d'entrer au JO d'hiver. La décision finale est attendue le 25 juin. 8h35, soleil et grosse chaleur aujourd'hui dans les Vosges chaunoises. Ça c'est comme les derniers jours, ça ne change pas. Conséquence, c'est que la qualité de l'air est mauvaise sur notre territoire. En ce moment, nous avons de 16 à 20 degrés, ça va grimper jusqu'à 27 dans la matinée. Cet après-midi, il fera encore plus chaud, 30 degrés à Plombières-les-Bains, 31 de Fougerolles-Assaut en passant par Luxeuil, 31 à Saint-Loup, 32 degrés à Lieufant, 33 à Canemoutier et Vesoul. Demain, c'est la même, du soleil, de la chaleur jusqu'à 27 degrés le matin et jusqu'à 31 degrés l'après-midi. 8h36.
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0: Avec plaisir, à suivre sur Comtoise Radio, quelle est la chanson du moment pour faire l'amour après les White Strips.

0: jusqu'au bout. Les White Sweeps, 8h39, vous êtes sur Comptoise Radio. Dans la playlist des Vosges chaunoises, arrive Elena, Kongs ou encore Amir. Il est 8h40, juste avant ça, la réponse à cette question. Quelle est la chanson idéale du moment pour faire l'amour? Eh bien, une étude vient de définir le rythme musical idéal pour un gros câlin. Selon l'entreprise Dream GF, la cadence parfaite serait de 119 battements par minute. J'ai l'impression que ça fait vite quand même au niveau du tempo. Ce tempo précis aiderait les partenaires à trouver une bonne synchronisation et c'est le titre Man I Need d'Olivia Dean qui est celui qui correspond le mieux. 1, 2, 3, 4 et ça va vite quand même. J'ai quand même l'impression que ça va vite. Et bien ce titre là c'est la chanson du moment pour une parfaite synchronisation pour faire l'amour. Le titre doit faire 3 minutes, s'il faut tenir 3 minutes, compliqué, hein, c'est long 3 minutes. Alors les experts valident aussi des autres morceaux de Harry Styles, de Taylor Swift ou encore le classique de Michael Jackson, Billie Jean. 1, 2, 3, 4, et t'as l'impression que ça arbite, que c'est au travail. Ah puis alors, Billie Jean, ça doit être encore plus long. Peut-être 3, 4 minutes sur le truc. Ah non, et là ça devient du sport, là, c'est... Enfin bon, voilà, sachez que si vous voulez une bonne synchronisation... c'est 119. Voilà, c'est Olivia Dean ou c'est Michael Jackson. 8h41, vous êtes sur Comptoise Radio, vous circulez bien sur les routes des Vosges chaunoises. Tout va bien, pas de difficultés actuellement. Au niveau des trains, c'est la même chose, tous les voyants sont au vert. Vous allez faire le plein de carburant. Vous allez trouver le gasoil le moins cher à 2,08 au Leclerc de Lure et à la station Leclerc de Saint-Sauveur. 2,91 à la Total de Lure et 2,09 à l'Intermarché de Jussé. Pour le samplon 95-10, il est à 1,99. C'est alors... Samplon 95-10, Samplon 98, même prix, même station, 5,99. Ça se passe aux stations Total de Saint-Sauveur, de Vesoul et de Lure. 8h42, vous êtes sur Comptoise Radio. À suivre, c'est la revue de presse à lire entre autres sur Les Stores Républicains, les forêts de la Haute-Saône menacées par le changement climatique. On ouvre les journaux ensemble après Amir sur Comptoise Radio.
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1: Oh, il sait bien parler, il sait bien chanter, Amir. 8h45, Taylor Swift, Elena, Kungs. C'est la playlist des Vosges Chaunoises qui va se poursuivre. Avant ça, chaque matin, nous ouvrons les journaux en ligne ensemble et à lire sur lesrepublicains.fr. Mégafeu, scolite et tempête, la forêt menacée selon les scientifiques. Les forêts de Haute-Saône vont devoir s'adapter au changement climatique. C'est le constat d'une étude publiée dans la revue scientifique Science qui alerte sur l'augmentation des mortalités d'arbres en Europe dans les années à venir. En cause, les incendies, les tempêtes, et les scolites, ces petits insectes qui s'attaquent au bois et profitent des arbres fragilisés par la sécheresse. En Haute-Saône, les forestiers observent déjà les premiers signes depuis plusieurs années. Dès 2018, des dépérissements importants ont touché les hêtres, puis les épicéas, les chênes et certains sapins. Dans les massifs forestiers du département, les arbres brunis par les scolites sont devenus fréquents et selon l'ONF, les sécheresses répétées rendent désormais les forêts beaucoup plus vulnérables. La Haute-Saône, couverte à plus de 40% par la forêt, est particulièrement concernée. Les conséquences sont à la fois écologiques et économiques, avec des impacts pour les communes forestières et toute la filière bois. Face à cette situation, les forestiers tentent déjà d'anticiper. De nouvelles essences plus résistantes sont plantées dans certaines parcelles test et les monocultures sont progressivement abandonnées au profit des forêts plus diversifiées. Les chercheurs rappellent toutefois qu'un levier reste essentiel, réduire les émissions de gaz à effet de serre pour limiter l'aggravation du phénomène dans les décennies à venir. À lire sur les affiches de la Haute-Saône, Lure, la Nocturne de Lure, une course spéciale, c'est à découvrir ce jeudi, demain, épreuve cycliste qui existe depuis près de 90 ans. Le départ de la première course sera donné à 19h30 avec le prix des commerçants Luron, puis à 21h, les juniors, les espoirs et les seniors qui prendront le relais pour 55 tours sur un circuit urbain d'un peu plus d'un kilomètre en plein cœur de ville. Environ 80 participants sont attendus selon le Vélo-Club Luron, co-organisateur de l'événement. Des spécialistes des courses nocturnes viendront des Vosges ou encore d'Alsace pour être là au moment du départ. 8h47, à suivre sur Comtoise Radio, élections, expérience scientifique et honnêteté, trois histoires improbables mais vraies après Kungs.

8h50, excellent mercredi, c'est JP le matin, bienvenue, vous êtes sur Comptoise Radio. La playlist des Vosges chaunoises, nous aurons Jason Mraz, Taylor Swift et Elena. Avant ça, des histoires improbables qui arrivent à des personnes ordinaires, c'est improbable mais vrai. Au Nigeria, un candidat a dû retirer sa candidature aux élections législatives parce qu'il prétendait avoir 30 ans, alors qu'il en avait seulement 15. Le garçon était atteint de nanisme, et il était tout petit et il servait de ça pour expliquer pourquoi il paraissait si jeune. Il voulait obtenir un siège à la Chambre des représentants. Les journalistes ont découvert qu'il s'était inventé une vie, celle d'un conducteur marié qui avait 30 ans. Il a été découvert et là-bas, la Constitution exige un âge minimum de 25 ans pour se présenter. Eh bien, jeune homme, il faudra commencer par patienter. Mais cela dit, bon, il est menteur, c'est peut-être un point positif pour sa carrière. À Strasbourg, des étudiants s'apprêtent à envoyer un kebab dans l'espace, ça ne s'invente pas. Ces apprentis ingénieurs vont le propulser à plus de 35 000 mètres d'altitude. Le décollage est prévu à la fin du mois à l'aide d'un ballon sonde.

0: récupéré. Il a gagné le jackpot à la loterie et du coup, il a donné 500 000 $, donc un demi-million d'euros à la personne qui lui a rendu le billet. Et le gars qui va empocher cet argent a dit, bah, cet argent-là, je vais en faire profiter les autres et donner l'argent aux associations. Eh ben bravo, respect. 8h52, vous êtes sur Comptoise Radio, à suivre dans 3 minutes votre horoscope. Vous êtes scorpion, vous êtes le signe fort du jour, c'est juste après Elena.
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0: Vous êtes sur Comptoise Radio, 8h55, la playlist des Vauchounoises qui va se poursuivre avec M. Pokora, Jason Mraz ou encore Taylor Swift. Votre horoscope, aujourd'hui nous sommes mercredi, le 25 mai, Bélier, la sérénité domine votre journée de travail.
1: Taureau, la passion se réveille au sein de votre couple.
2: Gémeaux, de nouvelles rencontres animent votre emploi du temps.
3: Cancer, vos idées prennent forme avec une belle aisance.
4: Lion, l'expression de vos sentiments facilite les choses en amour.
5: Vierge, le moment est venu de corriger les petites erreurs.
6: Balance, une pause bien-être s'impose dans votre journée.
7: Scorpion, le signe fort du jour, un peu de fantaisie chasse la routine du quotidien.
8: Sagittaire, votre carrière prend un nouvel élan très positif.
9: Capricorne, le compromis ramène la paix à la maison.
10: Verseau, la famille retrouve un bel équilibre grâce à vous.
11: Poisson, le soutien de vos proches vous donne des ailes.
12: À suivre, dans 4 minutes, le forum des métiers du bâtiment, c'est demain à la mission locale de Luxeuil.
0: Interview dans l'actu des Vauchounoises, ce sera à 9h et Taylor Swift, c'est dans 30 secondes sur Comptoise Radio.
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Comtoise Radio, soyez les bienvenus. Dans la prochaine demi-heure, nous allons trouver nos enfants comtois. Ils vont être en mode agent secret. Et puis avant ça, on va s'intéresser à la mission locale, ces différentes missions. Évidemment, ils aident les jeunes à trouver un emploi. Mais également, il y a des paniers solidaires. On en parle dans 10 minutes, ça sera conseil d'experts. Pour la playlist des Vauchonnoises, arrivent Kenji, M. Pokora et Jason Murray's. Mercredi, nous sommes le 27 mai, il est 9h01.

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1: Bonjour, ce jeudi, Forum des métiers du bâtiment à la mission locale de Luxeuil. Carine Rossi de la mission locale de l'Ur-Luxeuil-Champagné.
2: Donc l'objectif de ce forum est de faire découvrir les métiers du bâtiment de manière concrète et interactive, donc aux jeunes, aux demandeurs d'emploi et aussi aux personnes en reconversion professionnelle. Il est ouvert aussi aux scolaires parce que là on a déjà 100 collégiens qui viennent de différentes villes du département. Donc on a 23 stands qui sont inscrits, partenaires, des organismes de formation et des entreprises. Et il y aura aussi des animations, des démonstrations de métiers, notamment la construction d'une mini-maison, la réalisation d'un mur de peinture, des présentations de maquettes 3D, un drone et des échanges en fait avec des professionnels du secteur du bâtiment.
1: Le Forum des métiers du bâtiment, c'est demain, jeudi, à la mission locale de Luxeuil, de 10h à midi et de 14h à 16h. Hier à Vesoul, des salariés du secteur médico-social se sont rassemblés dans la préfecture à l'appel des syndicats CFDT et Force ouvrière, éducateurs spécialisés, aides à domicile ou encore professionnels de la petite enfance dénoncent des conditions de travail de plus en plus difficiles. Les manifestants parlent de salaires gelés malgré l'inflation, d'un manque de personnel et d'une charge de travail en hausse. Certains éducateurs expliquent suivre aujourd'hui deux fois plus de jeunes qu'il y a quelques années, avec moins de temps pour accompagner les familles. Les syndicats réclament une convention collective unique pour harmoniser les droits et les salaires dans tout le secteur. Une délégation a été reçue en préfecture. Les revendications doivent maintenant être transmises au niveau national. Ce vendredi, 19h30, salle Saint-Exupéry à Luxeuil se déroule un loto solidaire. C'est au profit des collégiens du dispositif ITEP au Jean Massé de Vesoul. Roxane, éducatrice à l'ITEP, le Comte de Lille à Luxeuil.
3: Ce loto solidaire, il part de base d'un projet photo que nous avons monté avec les jeunes, qui a pour objectif principal de leur apprendre les différences de point de vue, principalement au détour de l'appareil photo. Trois jeunes devant un même paysage permet de visualiser qu'on peut avoir un point de vue différent, une prise de photo complètement différente en fonction de chacun. Et du coup, de leur apprendre à vivre en société avec les différents points de vue, les différents objectifs de chacun. Pour le voyage scolaire, on part dans les Alpes suisses pour avoir d'autres paysages différents et surtout pour découvrir la faune et la flore des Alpes.
1: À Vesoul, la cité Jérôme s'impose comme l'un des plus importants projets immobiliers de Vesoul. Sur le site de l'ancien collège, 33 appartements neufs du studio T4 ont vu le jour. 8 logements sont encore disponibles. Ce programme attire aussi bien des retraités qui quittent leur maison de campagne que des investisseurs qui souhaitent louer au centre-ville. Avec ses grands balcons, sa proximité des commerces et ses services, le site mise sur l'attractivité de Vesoul, qui compte plus de 15 000 habitants. La ville fait face à un défi, le manque de terrain disponible pour construire du neuf. La municipalité cherche de nouvelles parcelles pour poursuivre le développement immobilier dans les années à venir. Du 12 au 14 juin, c'est le festival piano au prieuré de Marat, près de Villers-Excel. Une deuxième édition placée sous le signe du piano et du patrimoine. Pendant trois jours, l'église accueille plusieurs artistes dans une ambiance intimiste. Au programme des œuvres classiques de Mozart, Chopin ou Debussy, des airs plus populaires autour de Piaf, Barbara ou Brel. Parmi les temps forts, le concert du pianiste Alexandre Tarot le 14 juin qui mêlera musique classique et improvisation moderne. Le festival a accueilli aussi la pianiste Marie Vermeuillin avec des lectures de la comédienne Julie Gayet et la musicienne haussonnoise Dany Rouet. L'objectif de Culture 70, organisateur de l'événement, faire du prieuré de Marat un rendez-vous culturel incontournable dans l'Est de la France. Le comité des Jeux Olympiques refuse d'intégrer le cyclocross, un sport toute saison au programme des JO d'hiver. La planche des belles filles était candidate à les accueillir si la discipline était sélectionnée. Le président du département, Laurent Seguin, et l'ancienne championne de France, Lucie Lefebvre, montent au créneau. Ils viennent de publier une lettre ouverte adressée à la présidente du comité international olympique pour défendre la candidature de la planche des belles filles. Dans ce texte intitulé « Le vélo est une joie », ils appellent le CIO à faire preuve d'audace et à permettre au cyclocross d'entrer aux Jeux Olympiques d'hiver. La décision finale est attendue le 25 juin. 9h06, soleil, grosse chaleur dans les Vosges chaunoises, ça ne change pas. La conséquence de tout ça, c'est que la qualité de l'air est mauvaise. Aujourd'hui, sur notre territoire, nous avons de 16 à 20 degrés en ce moment. On aura jusqu'à 27 dans la matinée. Cet après-midi, il fera encore plus chaud, 30 degrés à Plombières-les-Bains, 31 de Fougerolles-Assaut en passant par Luxeuil, 31 à Saint-Loup, 32 à Lure et Lieufant, 33 à Calmoutier et Vesoul. Demain, c'est la même, du soleil et de la chaleur jusqu'à 27 degrés le matin et jusqu'à 31 degrés au maximum.
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1: 9h06 à suivre sur Comtoise Radio, on va se parler de la mission locale de Lure-Luxeuil-Champagné.

0: Comptoise Radio et la playlist des Vosges Chaunoises avec Louane et Kenji, il est 9h13. Chaque jour, nos experts répondent à une question de notre quotidien ou un événement qui pourrait nous arriver, c'est conseils d'experts.
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2: Bonjour Sylvie.
3: Bonjour.
2: De la mission locale de l'Urluxeuil-Champanier, aujourd'hui nous parlons panier solidaire.
3: Le panier solidaire, c'est une aide concrète pour les jeunes qui rencontrent des difficultés financières. Chaque semaine, la mission locale récupère un panier composé de fruits et légumes frais de saison fourni par Patrick Gigon, maraîcher à Lure. Ce panier est ensuite proposé gratuitement à un jeune accompagné par la mission locale qui vit en logement autonome et qui peut rencontrer des difficultés pour boucler son budget. L'objectif est simple, permettre aux jeunes d'avoir accès à des produits frais et de qualité tout en les aidant à mieux gérer leur alimentation au quotidien. Pour certains jeunes qui vivent seuls pour la première fois, il n'est pas toujours facile de maintenir une alimentation équilibrée tout en gérant un budget parfois très limité. Et parce que cuisiner des légumes n'est pas toujours évident quand on n'a pas l'habitude, le panier peut aussi être accompagné de petites fiches recettes pour donner des idées simples et faciles à réaliser. Cela permet aux jeunes de découvrir de nouvelles façons de cuisiner et de se rendre compte qu'il est possible de préparer des repas simples, bons et peu coûteux. Ce dispositif existe maintenant depuis un peu plus d'un an et la mission locale a toujours réussi à distribuer un panier par semaine, ce qui montre que ce projet fonctionne et qu'il répond à un vrai besoin sur le territoire. La mission locale ne se limite pas seulement à l'emploi ou à la formation, elle prend aussi en compte les difficultés sociales que peuvent rencontrer les jeunes afin de les accompagner au mieux dans leur quotidien et leur permettre d'avancer plus sereinement dans leurs projets.
2: Merci Cindy de la mission locale de l'Urluxeuil-Champanier.
0: Demain, nous parlerons arthrose avec Dominique. Il est 9h15 sur Comptoise Radio. Nos enfants comtois sont en mode agent secret après Louane et Kenji. Mais

0: Pontoise Radio, Garou et les Corses pour la playlist des Vosges chaunoises à 9h21. Chaque jour, nous allons à la rencontre des enfants de notre territoire. Nous leur posons une question dans l'air du temps. Ce sont les enfants comtois et à l'occasion de la sortie aujourd'hui du nouveau jeu vidéo James Bond First Light, nous passons en mode agent secret avec Mohamed, Auric, Marine, Axel, Lucas, Alia, Caïs, Sidonie, Charles, Abigail, Louis, Mia et Kayla. Ils sont en classe de CM1, CM2 à l'école du boulevard Richer de Luxeuil avec maîtresse Isabelle.
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2: Aimerais-tu être un agent secret ?
3: J'aimerais être un agent secret pour espionner tout le monde, mes parents, leur prendre des choses.
4: J'aimerais être un agent secret parce que ça a l'air bien, t'es en mission secrète et t'as des armes.
5: J'aimerais être un agent secret, c'est stylé et voilà.
6: J'aimerais être un agent secret comme James Bond, l'agent secret le plus secret du monde.
7: J'aimerais être une agente secrète pour jeter des claquettes sur la tête des gens parce que je suis la maman de la claquette.
8: Ça serait bien d'être agent secret, je pourrais espionner les gens quand il le faut.
9: Être agent secrète pour tout savoir et tout découvrir.
10: Oh que oui, parce que j'aime bien prendre des risques et aussi j'adore espionner.
11: J'aimerais bien être agent secret, comme ça on peut voyager, on peut être super secret, on peut avoir des moyens de transport comme à cheval, en voiture méga secrète, je sais pas, noir, furtif et très rapide.
12: Moi j'aimerais être agent secret parce que après t'as des voitures, t'appuies sur un bouton, t'as des armes, t'as des mines, tu peux voler, tu peux aller dans l'eau, bah t'es hyper secret.
13: Je voudrais être un agent secret pour savoir les secrets, pour savoir quand les surprises arrivent.
14: J'aimerais être agent secret, oui, pour capturer des personnes et après les tuer, surtout ceux qui m'énervent.
15: Non, moi j'aimerais pas être agent secret parce que parfois c'est des missions un petit peu bizarres. On doit surveiller des gens, ils sont comme hackers.
0: Demain, ils nous diront ce qu'ils ont fait par amour ou par amitié. 9h23 à suivre le forum des métiers du bâtiment. C'est demain à la mission locale de Luxeuil. Interview après Garou et les Corses.

0: Belle matinée, merci d'avoir choisi Comptoise Radio, c'est JP le matin, j'espère que tout va bien. À suivre, dans la playlist des Vosges-Chaunoises, on aura Offsprings, Claudio Capeo, le nouveau titre de Charlotte Cardin, The Way We Touch. Et puis avant 10h, on aura votre horoscope, si vous êtes scorpion, vous êtes le signe fort du jour. Et puis juste avant ça, on s'intéressera à vos offres d'emploi avec Arnaud, ça sera dans moins de 10 minutes, il est 9h31.
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0: Bonjour, ce jeudi, c'est le forum des métiers du bâtiment à la mission locale de Luxeuil. Karine Rossi, de la mission locale de Lure-Luxeuil-Champagné.
2: Donc l'objectif de ce forum est de faire découvrir les métiers du bâtiment de manière concrète et interactive, donc aux jeunes, aux demandeurs d'emploi et aussi aux personnes en reconversion professionnelle. Il est ouvert aussi aux scolaires, parce que là on a déjà 100 collégiens qui viennent de différentes villes du département. Donc on a 23 stands qui sont inscrits, partenaires, des organismes de formation et des entreprises. Et il y aura aussi des animations, des démonstrations de métiers, notamment la construction d'une mini-maison, la réalisation d'un mur de peinture, des présentations de maquettes 3D, un drone et des échanges en fait avec des professionnels du secteur du bâtiment.
0: Le forum des métiers du bâtiment, c'est demain, jeudi, à la mission locale de Luxeuil, de 10h à midi et de 14h à 16h. Hier à Vesoul, des salariés du secteur médico-social se sont rassemblés devant la préfecture à l'appel des syndicats CFDT et Force ouvrière. Éducateurs spécialisés, aides à domicile ou encore professionnels de la petite enfance dénoncent des conditions de travail de plus en plus difficiles. Les manifestants parlent de salaires gelés malgré l'inflation, d'un manque de personnel et d'une charge de travail en hausse. Certains éducateurs expliquent suivre aujourd'hui deux fois plus de jeunes qu'il y a quelques années, avec moins de temps pour accompagner les familles. Et les syndicats réclament une convention collective unique pour harmoniser les droits et les salaires dans tout le secteur. Une délégation a été reçue en préfecture. Les revendications doivent maintenant être transmises au niveau national. Ce vendredi 19h30, salle Saint-Exupéry à Luxeuil, se déroule un loto solidaire. C'est au profit des collégiens du dispositif ITEP au Jean Massé de Vesoul. Roxane, éducatrice à l'ITEP, le compte de l'île de Luxeuil.
3: Ce loto solidaire, il part de base d'un projet photo que nous avons monté avec les jeunes, qui a pour objectif principal de leur apprendre les différences de point de vue, principalement au détour de l'appareil photo. Trois jeunes devant un même paysage permet de visualiser qu'on peut avoir un point de vue différent, une prise de photo complètement différente en fonction de chacun. Et du coup, de leur apprendre à vivre en société avec les différents points de vue, les différents objectifs de chacun. Pour le voyage scolaire, on part dans les Alpes suisses pour avoir d'autres paysages différents et surtout pour découvrir la faune et la flore des Alpes.
0: À Vesoul, la cité Jérôme s'impose comme l'un des plus importants projets immobiliers récents du secteur. Sur le site de l'ancien collège, 33 appartements neufs du studio T4 ont vu le jour. 8 logements sont encore disponibles. Ce programme attire aussi bien des retraités qui quittent leur maison de campagne que des investisseurs qui souhaitent louer en centre-ville. Avec ses grands balcons et sa proximité des commerces et des services, le site mise sur l'attractivité de Vesoul, qui compte plus de 15 000 habitants. La ville fait face à un défi, le manque de terrain disponible pour construire du neuf. La municipalité cherche de nouvelles parcelles pour poursuivre le développement immobilier dans les années à venir. Du 12 au 14 juin, c'est le festival piano au prieuré de Marat, près d'Villers-Excel. Une deuxième édition placée sous le signe du piano et du patrimoine. Pendant trois jours, l'église accueillera plusieurs artistes dans une ambiance intimiste. Au programme, des œuvres classiques de Mozart, Chopin ou Debussy, des airs plus populaires autour de Piaf, Barbara ou Brel. Et parmi les temps forts, le concert du pianiste Alexandre Tarot, le 14 juin, qui va mêler musique classique et improvisation moderne. Le festival accueille aussi la pianiste Marie Vermeulen avec les lectures de la comédienne Julie Gaillet et la musicienne aussonnoise Dany Rouet sera présente. L'objectif de Culture 70 qu'organise l'événement, c'est faire du prieuré de Marat un rendez-vous culturel incontournable dans l'Est de la France. Le comité des Jeux Olympiques refuse d'intégrer le cyclocross, un sport toute saison, au programme des JO d'hiver. La planche des belles filles était candidate pour les accueillir si la discipline était sélectionnée. Le président du département, Laurent Seguin, et l'ancienne championne de France, Lucie Lefebvre, montent au créneau. Ils viennent de publier une lettre ouverte adressée à la présidente du comité international olympique pour défendre la candidature de la planche des belles filles. Et dans ce texte intitulé « Le vélo est une joie », ils appellent le CIO à faire preuve d'audace et permettre au cyclocross d'entrer au JO d'hiver. Décision finale attendue pour le 25 juin. 9h35 sur Comtoise Radio, soleil et grosse chaleur aujourd'hui dans les Vosges chaunoises. Attention, la qualité de l'air est mauvaise. On va avoir jusqu'à 27 degrés dans la matinée. Cet après-midi, il fera encore plus chaud. 30 degrés à Plombières-les-Bains, 31 de Fougerolles-Assaut en passant par Luxeuil, 31 à Saint-Loup, 32 à Lurel-Lioffan, 33 à Calmoutier et Vesoul. Demain, c'est la même, du soleil, de la chaleur et jusqu'à 27 degrés le matin et 31 degrés l'après-midi. Ça recrute dans les Vosges chaunoises après Claudio Capeo et le nouveau titre de Charlotte Cardin, The Way We

0: Jérémy Frérot, Offspring arrive dans la playlist des Vosges chaunoises. Il est 9h42, ça recrute du côté de Vauvillers, Luxeuil et Vesoul, vos offres d'emploi avec Arnaud.
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2: Bonjour. À Vauvillers, l'entreprise Bois Énergie Environnement recrute un chauffeur fond mouvant en CDD d'un mois, 39 heures par semaine, avec déplacements fréquents et 1 à 2 découchés possibles par semaine. Le salaire et les frais seront calculés selon la convention collective. Vous assurez le transport de marchandises, le contrôle du véhicule et la vérification des documents de transport. Vous êtes autonome, réactif et vous vous adaptez rapidement. Les débutants sont acceptés. À Luxeuil, le dispositif ITEP Le Comte de Lille recrute un surveillant de nuit en CDD de 2 mois, 35 heures par semaine, en horaire de nuit. Le poste est à pourvoir immédiatement avec mutuelle, CSE et salaire selon vos diplômes. Vous assurez la surveillance d'un groupe d'une dizaine d'adolescents en internat, veillez à leur sécurité, répondez à leurs besoins pendant la nuit et assurez les transmissions avec l'équipe éducative. Vous êtes autonome avec du sang-froid, de la réactivité et vous savez gérer les situations d'urgence. Le permis B est indispensable et les débutants sont acceptés. À Vesoul, le centre départemental d'information sur les droits des femmes et des familles recrute un directeur adjoint en CDI de 35 heures par semaine. Le poste est à pourvoir dès le 7 septembre avec un salaire à partir de 41 000 euros bruts par an, avec complémentaire santé, prévoyance, 7 semaines de congés payés. Vous assurez la gestion administrative et financière de l'association, coordonnez les équipes, développez des partenariats et accompagnez les projets du CIDFF avec des déplacements ponctuels sur le département, à Dijon et à Paris. Vous avez un bac plus 5 en gestion de projet, administration ou sciences sociales avec 3 ans d'expérience minimum sur un poste similaire. Le permis B est indispensable et vous êtes organisé, autonome et à l'aise dans le travail en équipe. Pour postuler, rendez-vous sur francetravail.fr.
0: 9h44 sur Comptoise Radio. Vous êtes scorpion, vous êtes le signe fort du jour. L'horoscope complet après Jérémy Frérot et tout de suite Offsprings. Belle matinée. 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

0: Belle journée, bienvenue sur Comptoise Radio, la playlist des Vauchonnoises avec le groupe local Sweet Anastasia. On aura Vanessa Paradis ou encore Dermot Kennedy. À 9h50, c'est votre horoscope de ce mercredi 27 mai. Bélier, la sérénité domine votre journée de travail. Taureau, la passion se réveille au sein de votre couple. Gémeaux, de nouvelles rencontres animent votre emploi du temps. Cancer, vos idées prennent forme avec une belle aisance. Lion, l'expression de vos sentiments facilite les choses en amour. Vierge, le moment est venu de corriger les petites erreurs. Balance, une pause bien-être s'impose dans votre journée. Scorpion, le signe fort du jour, un peu de fantaisie chasse la routine du quotidien. Sagittaire, votre carrière prend un nouvel élan très positif. Capricorne, le compromis ramène la paix à la maison. Verseau, la famille retrouve un bel équilibre grâce à vous. Poisson, le soutien de vos proches vous donne des ailes. 9h51 à 10h dans l'actu des Vauchonnoises, le forum des métiers du bâtiment, c'est demain à la mission locale de Luxeuil. Interview dans moins de 10 minutes, Dermot Kennedy, ça arrive juste après ça.
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1: Bonjour, ce jeudi, demain, c'est le forum des métiers du bâtiment à la mission locale de Luxeuil. Karine Rossi, de la mission locale de Lure-Luxeuil-Champagné.
2: Donc l'objectif de ce forum est de faire découvrir les métiers du bâtiment de manière concrète et interactive, donc aux jeunes, aux demandeurs d'emploi et aussi aux personnes en reconversion professionnelle. Il est ouvert aussi aux scolaires, parce que là on a déjà 100 collégiens qui viennent de différentes villes du département. Donc on a 23 stands qui sont inscrits, partenaires, des organismes de formation et des entreprises. Et il y aura aussi des animations, des démonstrations de métiers, notamment la construction d'une mini-maison, la réalisation d'un mur de peinture, des présentations de maquettes 3D, un drone et des échanges en fait avec des professionnels du secteur du bâtiment.
1: Le forum des métiers du bâtiment, c'est demain, jeudi, à la mission locale de Luxeuil. C'est de 10h à midi et de 14h à 16h. Hier, à Vesoul, des salariés du secteur médico-social se sont rassemblés devant la préfecture à l'appel des syndicats CFDT et Force Ouvrière, éducateurs spécialisés, aides à domicile ou encore professionnels de la petite enfance dénoncent des conditions de travail de plus en plus difficiles. Les manifestants parlent de salaires gelés malgré l'inflation, d'un manque de personnel et d'une charge de travail en hausse. Certains éducateurs expliquent suivre aujourd'hui deux fois plus de jeunes qu'il y a quelques années avec moins de temps pour accompagner les familles. Les syndicats réclament une convention collective unique pour harmoniser les droits et les salaires dans tout le secteur. Une délégation a été reçue en préfecture. Les revendications doivent maintenant être transmises au niveau national. Ce jeudi, ce vendredi, 19h30, salle Saint-Exupéry à Luxeuil, se déroule un loto solidaire. C'est au profit des collégiens du dispositif ITEP ou Jean Massé de Vesoul. Roxane, éducatrice à l'ITEP, le Comte de Lille de Luxeuil.
3: Ce loto solidaire, il y part de base d'un projet photo que nous avons monté avec les jeunes qui a pour objectif principal de leur apprendre les différences de points de vue, principalement au détour de l'appareil photo. Trois jeunes devant un même paysage permet de visualiser qu'on peut avoir un point de vue différent, une prise de photo complètement différente en fonction de chacun. Et du coup, de leur apprendre à vivre en société avec les différents points de vue, les différents objectifs de chacun. Pour le voyage scolaire, on part dans les Alpes suisses pour avoir d'autres paysages différents et surtout pour découvrir la faune et la flore des Alpes.
1: À Vesoul, la cité Jérôme s'impose comme l'un des plus importants projets immobiliers récents en Haute-Saône. Sur le site de l'ancien collège, 33 appartements neufs du studio T4 ont vu le jour. 8 logements sont encore disponibles. Ce programme attire aussi bien des retraités qui quittent leur maison de campagne que des investisseurs qui souhaitent louer en centre-ville. Avec ses grands balcons, sa proximité des commerces et des services, le site mise sur l'attractivité de Vesoul, qui compte plus de 15 000 habitants. La ville fait face à un défi, le manque de terrain disponible pour construire du neuf. La municipalité cherche de nouvelles parcelles pour poursuivre le développement immobilier dans les années à venir. Du 12 au 14 juin, c'est le festival piano au prieuré de Marat, près de Villers-Seixel. Une deuxième édition placée sous le signe du piano et du patrimoine. Pendant trois jours, l'église accueillera plusieurs artistes dans une ambiance intimiste. Au programme, des œuvres classiques de Mozart, Chopin, Debussy, les airs les plus populaires autour de Piaf, de Barbara ou de Brel. Parmi les temps forts, le concert du pianiste Alexandre Tarot, le 14 juin, qui va mêler musique classique et improvisation moderne. Le festival accueille aussi la pianiste Marie Vermeulen avec des lectures de la comédienne Julie Gayet et la musicienne haussonnoise Dany Rouet. L'objectif de Culture 70, organisateur de l'événement, c'est de faire du prieuré de Marat un rendez-vous culturel incontournable dans l'Est de la France. Le comité des Jeux Olympiques refuse d'intégrer le cyclo-cross, un sport toute saison, programme des JO d'hiver. La planche des belles filles était candidate à les accueillir si la discipline était sélectionnée. Le président du département Laurent Seguin et l'ancienne championne de France Lucie Lefebvre montent au créneau. Ils viennent de publier une lettre ouverte adressée à la présidente du comité international olympique pour défendre la candidature de la planche des belles filles. Dans ce texte intitulé « Le vélo est une joie », ils appellent le CIO à faire preuve d'audace et à permettre au cyclo-cross d'entrée aux Jeux Olympiques d'hiver. Décision finale attendue le 25 juin. Soleil et grosse chaleur pour pas changer, diraient certains. C'est ce qui nous attendait les Vosges-Chaunoises. Conséquence, attention, la qualité de l'air est mauvaise sur notre territoire. On va avoir jusqu'à 27 degrés dans la matinée, encore plus chaud cet après-midi. 30 degrés à Plombières-les-Bains, 31 de Fougerolles-Assaut en passant par Luxeuil, 31 à Saint-Loup, 32 à Lurey-Lioffan, 33 à Calmoutier-Vesoul. Demain, c'est la même, du soleil, de la chaleur jusqu'à 27 degrés le matin et jusqu'à 31 degrés l'après-midi. Passez une très belle journée sur Comtoise Radio. Je vous retrouve demain à 17h. Salut!

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1: Bonjour, ce jeudi, demain, c'est le forum des métiers du bâtiment à la mission locale de Luxeuil. Karine Rossi, de la mission locale de l'Ur-Luxeuil Champagné.
2: Donc l'objectif de ce forum est de faire découvrir les métiers du bâtiment de manière concrète et interactive, donc aux jeunes, aux demandeurs d'emploi et aussi aux personnes en reconversion professionnelle. Il est ouvert aussi aux scolaires, parce que là, on a déjà 100 collégiens qui viennent de différentes villes du département. Donc on a 23 stands qui y sont inscrits, partenaires, des organismes de formation et des entreprises. Et il y aura aussi des animations, des démonstrations de métiers, notamment la construction d'une mini-maison, la réalisation d'un mur de peinture, des présentations de maquettes 3D, un drone et des échanges en fait avec des professionnels du secteur du bâtiment.
1: Le forum des métiers du bâtiment, c'est demain jeudi à la mission locale de Luxeuil de 10h à midi et de 14h à 16h. Hier à Vesoul, des salariés du secteur médico-social se sont rassemblés devant la préfecture à l'appel des syndicats CFDT et Force ouvrière. Éducateurs spécialisés, aides à domicile ou encore professionnels de la petite enfance dénoncent des conditions de travail de plus en plus difficiles. Les manifestants parlent de salaires gelés malgré l'inflation, d'un manque de personnel et d'une charge de travail en hausse. Certains éducateurs expliquent suivre aujourd'hui deux fois plus de jeunes qu'il y a quelques années, avec moins de temps pour accompagner les familles. Les syndicats réclament une convention collective unique pour harmoniser les droits et les salaires dans le secteur. Une délégation a été reçue en préfecture. Les revendications doivent maintenant être transmises au niveau national. Ce vendredi 19h30, salle Saint-Exupéry à Luxeuil, se déroule un loto solidaire. C'est au profit des collégiens du dispositif ITEP au Jean Massé de Vesoul. Roxane, éducatrice à l'ITEP, le compte de Lille à Luxeuil.
3: Ce loto solidaire, il part de base d'un projet photo que nous avons monté avec les jeunes qui a pour objectif principal de leur apprendre les différences de point de vue, principalement au détour de l'appareil photo. Trois jeunes devant un même paysage permet de visualiser qu'on peut avoir un point de vue différent, une prise de photo complètement différente en fonction de chacun. Et du coup, de leur apprendre à vivre en société avec les différents points de vue, les différents objectifs de chacun. Pour le voyage scolaire, on part dans les Alpes suisses pour avoir d'autres paysages différents et surtout pour découvrir la faune et la flore des Alpes.
1: À Vesoul, la cité Jérôme s'impose comme l'un des plus importants projets immobiliers récents sur le secteur. Sur le site de l'ancien collège, 33 appartements neufs du studio T4 ont vu le jour. 8 logements sont encore disponibles. Ce programme attire aussi bien des retraités qui quittent leur maison de campagne que des investisseurs qui souhaitent louer en centre-ville. Avec ses grands balcons, sa proximité des commerces et services, le site mise sur l'attractivité de Vesoul, qui compte plus de 15 000 habitants. La ville fait face à un défi, le manque de terrain disponible pour construire du neuf. La municipalité cherche de nouvelles parcelles pour poursuivre le développement immobilier dans les années à venir. Du 12 au 14 juin, c'est le festival piano au prieuré de Marat, près de Villers-Excel. Une deuxième édition placée sous le signe du piano et du patrimoine. Pendant trois jours, l'église accueille plusieurs artistes dans une ambiance intimiste. Au programme des œuvres classiques de Mozart, Chopin, Debussy, des airs populaires autour de Piaf, Barbara ou Brel. Parmi les temps forts, le concert du pianiste Alexandre Tarot le 14 juin, mais musique classique et improvisation moderne. Le festival accueille aussi la pianiste Marie Vermeulen avec des lectures de la comédienne Julie Gayet et la musicienne haut-saônoise Dany Rouet. L'objectif de Culture 70, qui est l'organisateur de l'événement, faire du prieuré de Marat un rendez-vous culturel incontournable dans l'Est de la France. Le comité des Jeux Olympiques refuse d'intégrer le cyclo-cross, un sport toute saison, au programme des JO d'hiver. La planche des belles filles était candidate à les accueillir si la discipline était sélectionnée. Le président du département, Laurent Seguin, et l'ancienne championne de France, Lucie Lefebvre, montent au créneau. Ils viennent de publier une lettre ouverte adressée à la présidente du comité international olympique pour défendre la candidature de la planche des belles filles. Dans ce texte intitulé « Le vélo est une joie », ils appellent le CIO à faire preuve d'audace et à permettre au cyclo-cross d'entrée au JO d'hiver. La décision finale est attendue le 25 juin. Soleil, grosse chaleur et mauvaise qualité de l'air sur le territoire, c'est la météo de cet après-midi. 30 degrés à Plombières-les-Bains, 31 à Fougerolles-Sault en passant par Luxeuil, 31 à Saint-Loup, 32 à Lurel-Lioffant, 33 à Calmoutier et Vesoul. Demain, c'est la même, du soleil, de la chaleur jusqu'à 27 degrés le matin et 31 degrés l'après-midi. Très bon mercredi sur Comtoise Radio.

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1: Bonjour Dominique.
2: Bonjour Jean-Pierre.
1: Pharmacien et adhérent à la CPTS de Luxeuil-les-Bains, président de la maison de santé de Vauvillers, aujourd'hui nous parlons de l'arthrose.
2: Et l'arthrose qui est une dégénération progressive et définitive du cartilage des articulations. Elle se manifeste en général par une raideur après une période d'inactivité et par une douleur liée à l'activité. Cette douleur est soulagée au repos. Une crise douloureuse dure parfois plusieurs jours, voire plusieurs semaines. L'arthrose n'a pas de cause précise connue.
1: On peut faire quelque chose pour l'éviter?
2: Ben non, malheureusement, il n'y a pas de traitement qui freine l'évolution de l'arthrose. On cherche à soulager la douleur et à faciliter les activités du quotidien. Il existe des programmes d'exercice encadrés par un kinésithérapeute qui peuvent améliorer la douleur et la gêne, notamment en cas d'arthrose du genou ou de la hanche.
1: Et du côté des médicaments?
2: Alors là encore, il n'existe pas de médicament miracle qui freine l'évolution de l'arthrose. Pour soulager la douleur, le paracétamol aux doses recommandées est le médicament de choix qui donne de bons résultats avec peu d'effets indésirables. Quand le paracétamol est insuffisant, votre médecin pourra vous prescrire sur une courte période un anti-inflammatoire à avaler, type ibuprofène ou naproxène. Dans tous les cas, il faut faire attention à leurs effets secondaires digestifs, rénaux et cutanés. Il est prudent de limiter autant que possible l'utilisation des antidouleurs opioïdes type tramadol, codéine ou morphine, compte tenu de leurs effets secondaires d'accoutumance et du profil chronique de l'arthrose.
1: Il y a aussi des traitements qui sont localisés sur l'articulation.
2: Les injections d'acide hyaluronique dans l'articulation du genou peuvent améliorer temporairement la situation. Quant aux injections articulaires de corticoïdes, elles soulagent la douleur pendant 6 semaines environ, mais leur utilisation est limitée par le risque d'atteinte des tendons.
1: Et lorsque la situation devient trop difficile?
2: Eh bien, quand une arthrose de hanche ou de genou est très évoluée et que le handicap est important, votre médecin pourra vous orienter vers un chirurgien pour la pose d'une prothèse qui permettra d'améliorer votre autonomie.
1: Une dernière chose.
2: En cas d'articulation rouge et gonflée ou de douleur intense au repos, un avis médical est nécessaire.
1: Merci Dominique.
2: Merci Jean-Pierre.
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1: Bonjour, à Lure, le laboratoire BioCity recrute un qualiticien en CDI de 35 heures par semaine. Le salaire est à négocier selon votre profil, avec des déplacements fréquents sur le département, et le poste peut être basé à Lure, Héricourt ou Luxeuil selon votre lieu d'habitation. Vous supervisez les procédures qualité, réalisez les audits internes, suivez les non-conformités et accompagnez les équipes sur les bonnes pratiques et l'amélioration continue. Vous avez des connaissances sur les normes de qualité type ISO ou HACCP, en audit et en analyse de données. Vous êtes à l'aise avec les outils bureautiques, avez un bon relationnel et des capacités d'analyse. Les débutants sont acceptés. La communauté de communes du pays de Luxeuil recrute un directeur du pôle ressources en CDI 35 heures par semaine avec possibilité de télétravail, RTT, participation à la mutuelle et à la prévoyance. Le poste est basé à Luxeuil, à pourvoir au 1er septembre et la rémunération sera selon la grille salariale. Vous pilotez les services ressources humaines, finances, moyens généraux et juridiques. Vous avez un diplôme de niveau Bac plus 3 à Bac plus 5 en administration publique, ressources humaines ou finances avec une expérience sur un poste similaire. Vous avez des compétences juridiques et budgétaires, des qualités managériales, de la rigueur et une bonne aisance relationnelle. Le permis voiture est obligatoire. À Sceaux, les petits lutins du quotidien recrutent un aide-soignant à domicile en CDI 35 heures avec travail les week-ends, jours fériés et vacances scolaires. Les horaires sont entre 7h et 20h avec un salaire entre 2100 et 2500 euros brut par mois avec prime, mutuelle prise en charge, véhicule de fonction et carte carburant. Vous accompagnez les bénéficiaires dans les gestes du quotidien, assurez des soins d'hygiène et de confort, veillez au bien-être des personnes à domicile et travaillez en lien avec les familles et l'équipe de coordination. Vous avez un diplôme d'état d'aide-soignant, 2 ans d'expérience, de l'autonomie, de la rigueur et un bon sens du relationnel. Pour postuler, rendez-vous sur francetravail.fr.
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1: Bonjour, ce samedi 20h30, Luxeuil, caveau des Gauchenots, à côté de l'espace Frichet, c'est la dernière représentation pour les Dézingués. Aline, membre de la troupe.
2: C'est l'humour de proximité, avec des personnages qui vont être bien typiques, qui vont parler de phénomènes étranges qui se passent sur Luxeuil. Comme par exemple, des super-héros vont apparaître sur scène et ils auront une mission bien spécifique qui est de sauver des curistes d'une catastrophe aquatique. La dernière, c'est toujours important. On a encore un nouveau public à conquérir, des gens qui ne sont encore pas venus. Donc, on a envie qu'ils viennent voir l'ambiance loufoque des Dézingués. Et puis, d'un autre côté, bon, voilà, c'est un petit peu une nostalgie parce que c'est une aventure qui s'arrête, mais momentanément, parce qu'on va se relancer, on prépare le nouveau spectacle avec plein de défis et de projets.
1: La dernière représentation de la saison pour les Dézingués, c'est ce samedi à 20h30 au caveau des Gauchenots à Luxeuil. Tarif 12 euros et 9 euros pour les moins de 12 ans.

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1: Bonjour, ce jeudi, demain, c'est le forum des métiers du bâtiment à la mission locale de Luxeuil. Karine Rossi, de la mission locale de l'Ur-Luxeuil-Champagnier.
2: Donc l'objectif de ce forum est de faire découvrir les métiers du bâtiment de manière concrète et interactive, donc aux jeunes, aux demandeurs d'emploi et aussi aux personnes en reconversion professionnelle. Il est ouvert aussi aux scolaires, parce que là, on a déjà 100 collégiens qui viennent de différentes villes du département. Donc on a 23 stands qui sont inscrits, partenaires, des organismes de formation et des entreprises. Et il y aura aussi des animations, des démonstrations de métiers, notamment la construction d'une mini-maison, la réalisation d'un mur de peinture, des présentations de maquettes 3D, un drone et des échanges en fait avec des professionnels du secteur du bâtiment.
1: Le forum des métiers du bâtiment, c'est demain jeudi à la mission locale de Luxeuil de 10h à midi et de 14h à 16h. Hier à Vesoul, des salariés du secteur médico-social se sont rassemblés devant la préfecture à l'appel des syndicats CFDT et Force ouvrière, éducateurs spécialisés, aides à domicile ou encore professionnels de la petite enfance dénoncent des conditions de travail de plus en plus difficiles. Les manifestants parlent de salaires gelés malgré l'inflation, d'un manque de personnel et d'une charge de travail en hausse. Certains éducateurs expliquent suivre aujourd'hui deux fois plus de jeunes qu'il y a quelques années, avec moins de temps pour accompagner les familles. Les syndicats réclament une convention collective unique pour harmoniser les droits et les salaires dans le secteur. Une délégation a été reçue en préfecture. Les revendications doivent maintenant être transmises au niveau national. Ce vendredi 19h30, salle Saint-Exupéry à Luxeuil, se déroule un loto solidaire. C'est au profit des collégiens du dispositif ITEP ou Jean Massé de Vesoul. Roxane, éducatrice à l'ITEP, le compte de l'île à Luxeuil.
3: Ce loto solidaire, il part de base d'un projet photo que nous avons monté avec les jeunes qui a pour objectif principal de leur apprendre les différences de point de vue, principalement au détour de l'appareil photo. Trois jeunes devant un même paysage permet de visualiser qu'on peut avoir un point de vue différent, une prise de photo complètement différente en fonction de chacun. Et du coup, de leur apprendre à vivre en société avec les différents points de vue, les différents objectifs de chacun. Pour le voyage scolaire, on part dans les Alpes suisses pour avoir d'autres paysages différents et surtout pour découvrir la faune et la flore des Alpes.
1: À Vesoul, la cité Jérôme s'impose comme l'un des plus importants projets immobiliers récents sur le secteur. Sur le site de l'ancien collège, 33 appartements neufs du studio T4 ont vu le jour. 8 logements sont encore disponibles. Ce programme attire aussi bien des retraités qui quittent leur maison de campagne que des investisseurs qui souhaitent louer en centre-ville. Avec ses grands balcons, sa proximité des commerces et services, le site mise sur l'attractivité de Vesoul, qui compte plus de 15 000 habitants. La ville fait face à un défi, le manque de terrain disponible pour construire du neuf. La municipalité cherche de nouvelles parcelles pour poursuivre le développement immobilier dans les années à venir. Du 12 au 14 juin, c'est le festival Piano au Prieuré de Marat, près de Villers-Excel. Une deuxième édition placée sous le signe du piano et du patrimoine. Pendant 3 jours, l'église accueille plusieurs artistes dans une ambiance intimiste. Au programme, des œuvres classiques de Mozart, Chopin, Debussy, des airs populaires autour de Piaf, Barbara ou Brel. Parmi les temps forts, le concert du pianiste Alexandre Tarot le 14 juin mêle musique classique et improvisation moderne. Le festival accueille aussi la pianiste Marie Vermeulen avec des lectures de la comédienne Julie Gayet et la musicienne haut-saônoise Dany Rouet. L'objectif de Culture 70, qui est l'organisateur de l'événement, faire du prieuré de Marat un rendez-vous culturel incontournable dans l'Est de la France. Le comité des Jeux Olympiques refuse d'intégrer le cyclo-cross, un sport toute saison, au programme des JO d'hiver. La planche des belles-filles était candidate à les accueillir si la discipline était sélectionnée. Le président du département, Laurent Seguin, et l'ancienne championne de France, Lucie Lefebvre, montent au créneau. Ils viennent de publier une lettre ouverte adressée à la présidente du comité international olympique pour défendre la candidature de la planche des belles-filles. Dans ce texte intitulé « Le vélo est une joie », ils appellent le CIO à faire preuve d'audace et à permettre au cyclo-cross d'entrée au JO d'hiver. La décision finale est attendue le 25 juin. Soleil, grosse chaleur et mauvaise qualité de l'air sur le territoire, c'est la météo de cet après-midi. 30 degrés à Plombières-les-Bains, 31 à Fougerolles-Sceaux en passant par Luxeuil, 31 à Saint-Loup, 32 à Lure-et-Liofan, 33 à Calmoutier et Vesoul. Demain, c'est la même, du soleil, de la chaleur jusqu'à 27 degrés le matin et 31 degrés l'après-midi. Très bon mercredi sur Comptoise Radio.

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1: Bonjour Michel Chipot.
2: Bonjour.
1: De DSI Evolution basée à Vesoul. Ah, tiens, je viens de recevoir un mail. J'ai le petit rond rouge, la notif qui s'est mis sur mon smartphone. Non, puis je le lirai plus tard. Et puis, bah, plus le temps passe, plus on a envie de la lire et finalement on la lit, les notifs nous pourrissent la vie.
2: On est tous concernés. On est concentrés, on avance bien et là le téléphone se met à vibrer. Un message, puis une notif, puis une autre. Et à chaque fois, vous allez jeter un œil. Juste 2 secondes. Sauf qu'en réalité, ce n'est jamais 2 secondes. À chaque interruption, votre cerveau décroche et il lui faut du temps pour se reconcentrer, parfois plusieurs minutes. Le vrai problème, ce n'est pas le temps que vous passez sur votre téléphone, ce sont toutes ces micro-interruptions qui cassent votre rythme en permanence. Un peu comme si toute la journée, quelqu'un venait vous tapoter sur l'épaule pour vous dire « Tiens, regarde ça ». Au bout d'un moment, vous n'avancez plus. Et pire encore, vous avez l'impression d'être occupé sans être vraiment efficace. La bonne nouvelle, c'est que vous pouvez reprendre le contrôle. Le réflexe, c'est de couper toutes les notifications non essentielles. Les réseaux sociaux, les promos, les jeux, tout ça n'a rien d'urgent. Gardez seulement l'utile, les appels, les messages. Le reste peut attendre. Idéalement, fixez-vous des moments pour consulter votre téléphone plutôt que de réagir à chaque alerte. Parce qu'aujourd'hui, votre attention est une ressource rare et les notifications sont souvent le petit bruit qui vous empêche de faire vraiment avancer les choses.
1: Merci Michel Chipot, de DSI Evolution.
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0: 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Bonjour, à Vesoul, la caisse primaire d'assurance maladie recrute un agent administratif en CDD de 3 mois, 36 heures par semaine. Le salaire est de 1900 euros brut par mois avec intéressement, mutuel, ticket resto et prise en charge des transports à 75%. Vous analysez les dossiers de congés de naissance, vérifiez les droits des assurés et saisissez les informations dans les outils internes en lien avec les employeurs et les justificatifs transmis. Vous avez un bac plus 2 en administratif, vous êtes à l'aise avec l'informatique, rigoureux, organisé et capable de travailler en équipe avec le respect du secret professionnel. À Ronchamp, l'hôtel-restaurant Le Rien recrute un chef de cuisine en CDI 35 heures par semaine avec travail les week-ends et les jours fériés. Le salaire est entre 2000 et 3000 euros brut par mois selon votre profil avec possibilité d'évolution et prise de responsabilité. Vous assurez la préparation d'une cuisine traditionnelle à base de produits frais, la gestion des services, des stocks et des commandes. Vous êtes un cuisinier expérimenté avec 3 ans d'expérience en restauration. Vous êtes autonome, organisé avec un bon esprit d'équipe et de la créativité. À Luxeuil, Bulle Santé recrute un psychomotricien en exercice libéral à temps plein ou partiel. La rémunération est de 3500 euros net avec un accompagnement à l'installation et une prise en charge de la comptabilité. Des déplacements sont à prévoir sur le secteur. Vous intervenez à la fois au cabinet et à domicile et dans les établissements médico-sociaux. Vous assurez les bilans, les suivis et le travail en lien avec les équipes de soins. Vous êtes titulaire d'un diplôme d'état de psychomotricien et vous avez le permis voiture. Pour postuler, rendez-vous sur francetravail.fr.
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1: Bonjour, rallye, sport et exposition avec Lucie de l'Office de Tourisme de Luxeuil-les-Bains.
2: Samedi 30 mai, avis aux amateurs de belles mécaniques pour le rallye des Belles de Mai 2026. L'événement rassemblera près de 110 équipages dans des voitures de collection d'exception. Pour voir les jolis bolides, rendez-vous en début et en fin de course de 7h à 8h30, puis après 17h du côté du quartier thermal de Luxeuil. Les 10 plus belles voitures seront exposées au Joa Casino. Du 29 au 31 mai, les élites du sport militaire se retrouvent à Luxeuil pour les finales nationales de basket et de volley. Un spectacle de haut niveau au Palais des Sports et Gymnase des Meurises, où l'on pourra voir s'affronter notamment les équipes de la BA116, mais aussi les marins-pompiers de Marseille ou les pompiers de Paris. Bref, un événement à ne pas manquer. Du 2 au 6 juin, la Galerie des Arts de l'Espace Frichet accueille une exposition originale centrée sur deux personnalités luxeuviennes, le peintre Jules Adler et l'actrice Jenny Luxeuil. L'exposition Jules et Jenny présente des œuvres et documents inédits relatifs au peintre, mis en scène dans un parcours imaginaire ponctué de réflexions de l'actrice de cinéma des années folles. Les deux artistes natifs de Luxeuil se croisent dans cette expo où la carrière de Jules Adler est évoquée à travers le prisme du regard de l'actrice. C'est ouvert de 10h à midi et de 14h30 à 18h30 et c'est gratuit.
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1: Bonjour, ce samedi c'est la fête du livre au siège de la Comcom de Haute-Comté à Corbenay à côté de Saint-Loup. C'est de 13h30 à 18h, un événement familial et gratuit. Vous aurez des livres, un spectacle de marionnettes, un tipi conte, des ateliers créatifs, un stand pour illustrer les histoires ou encore un autre pour découvrir l'histoire du Kamishibai entre autres. Dimanche à partir de 8h20 au stade Maroselli de Luxeuil, c'est la deuxième édition du Lux Trail, un trail nature. Nouveauté, un parcours de 28 km avec un dénivelé de 500 m, un parcours de 2 km pour les enfants, une marche accessible à tout le monde. Vous vous inscrivez sur le site M-Chrono Lux Trail. Samedi 20h30, caveau des Gauchenaux à Luxeuil, dernière représentation de la saison pour les dézingués avec un spectacle drôle et interactif qui met à l'honneur l'Irlande, l'écuriste et la BA116, tarif 12 € et 9 € pour les moins de 12 ans.

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1: Aimerais-tu être un agent secret ?
2: J'aimerais être un agent secret pour espionner tout le monde, mes parents, leur prendre des choses.
3: J'aimerais être un agent secret parce que ça a l'air bien, t'es en mission secrète et t'as des armes.
4: J'aimerais être un agent secret, c'est stylé et voilà.
5: J'aimerais être un agent secret comme James Bond, l'agent secret le plus secret du monde.
6: J'aimerais être une agente secrète pour jeter des claquettes sur la tête des gens parce que je suis la maman de la claquette.
7: Ça serait bien d'être agent secret, je pourrais espionner les gens quand il le faut.
8: Être agent secrète pour tout savoir et tout découvrir.
9: Oh que oui, parce que j'aime bien prendre des risques et aussi j'adore espionner.
10: J'aimerais bien être agent secret, comme ça on peut voyager, on peut être super secret, on peut avoir des moyens de transport comme à cheval, en voiture méga secrète, je sais pas, noir, furtif et très rapide.
11: Moi j'aimerais être agent secret parce que après t'as des voitures, t'appuies sur un bouton, t'as des armes, t'as des mines, tu peux voler, tu peux aller dans l'eau, bah t'es hyper secret.
12: Je voudrais être un agent secret pour savoir les secrets, pour savoir quand les surprises arrivent.
13: J'aimerais être agent secret, oui, pour capturer des personnes et après les tuer, surtout ceux qui m'énervent.
14: Non, moi j'aimerais pas être agent secret parce que parfois c'est des missions un petit peu bizarres. On doit surveiller des gens, ils sont comme hackers.

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1: Bonjour Aurore.
2: Bonjour Jean-Pierre.
1: Du cinéma Méliès à Lure, à voir cette semaine au cinéma, c'est quoi l'amour ?
2: Comédie rafraîchissante, française, de qualité. On retrouve en tête d'affiche Laure Calamy, Vincent Macaigne, Mélanie Thierry, pour ne citer que. Une histoire très sympa qui parle de l'amour filial, des relations entre personnes d'une famille recomposée. Et donc, ça raconte l'histoire de Fred qui demande à son ex-femme de faire annuler leur mariage à l'église pour pouvoir s'y remarier. Parce que normalement, quand on se marie à l'église une seule fois, on peut pas le faire une seconde fois. Elle se réjouit de le voir refaire sa vie, évidemment, mais cette formalité s'avère plus compliquée que prévu. Et ils vont devoir aller divorcer, entre guillemets, devant la papauté à Rome, avec les enfants et les nouveaux conjoints. Enfin bref, toute cette joyeuse famille recomposée se retrouve en Italie. Et donc, ça donne lieu à des situations drôles, touchantes, de vérité et résolument prenantes.
1: Maintenant que nous savons ce qu'est l'amour, on va pouvoir se parler de ce qui arrive samedi, c'est un ciné-rencontre. Bah oui, la rencontre.
2: Oui, dans un tout autre registre, la rencontre, puisque là, on va parler de musique classique à travers ce documentaire musical de Philippe Béziat, qui nous parle de comment jouer ensemble sans que le groupe explose, comment on se faufile parmi 120 musiciens de l'Orchestre de Paris sous la baguette d'un jeune chef d'orchestre prodige. À l'issue de la projection, on aura le plaisir de recevoir Benoît Basirico, qui est spécialiste en musique de film et qui va pouvoir prolonger le moment en donnant des explications. Et il est critique de cinéma, donc c'est vraiment quelqu'un de passionné qui apportera vraiment un éclairage subtil sur ce film.
1: De la musique également avec le biopic qui cartonne actuellement, c'est Michael.
2: Oui, on ne le présente plus, le roi de la pop, biopic musical avec dans le rôle de Michael son neveu, Jafar Jackson. Il s'est extrêmement entraîné pour ce rôle au niveau de la danse, du chant, des années de préparation qui donnent lieu à une reconstitution nostalgique spectaculaire aussi, à la fois de sa vie, des concerts, bref, un moment à ne pas manquer, donc qui démarre au moment des Jackson 5, depuis sa tendre enfance, jusqu'au moment où Michael veut prendre son envol, se séparer de la mainmise de son père sur le groupe. Et donc c'est là qu'il va commencer à faire ses albums solo et on va voir qu'il y a des contradictions entre l'amour filial et puis l'envie de poursuivre sa carrière qu'on lui connaît et qui s'arrêtera dans le film dans les années 80.
1: Michael, le ciné-rencontre ce samedi et c'est quoi l'amour, entre autres à retrouver au cinéma Méliès. Vous avez la programmation complète sur les réseaux sociaux et sur l'application mobile. Belle journée Aurore.
2: Merci Jean-Pierre, au plaisir.
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1: Bonjour Martine Reynaud.
2: Bonjour Jean-Pierre.
1: Avocat honoraire à Luxeuil-les-Bains, aujourd'hui nous installons des caméras de surveillance chez nous.
2: J'ai remarqué que l'on s'introduit dans mon jardin en mon absence. Et quand je dis on, je devrais dire plutôt le fils de mon voisin qui squatte ma piscine pendant mes vacances. Plus question de rester les bras croisés. Plutôt que de mettre un huissier en embuscade, je viens d'acheter des caméras de vidéosurveillance bien plus efficaces et plus discrètes. Mais il ne manquerait plus que mes voisins me dénoncent à la maréchaussée et me reprochent de mettre à mal leur vie privée. Car les juges ne plaisantent pas avec l'article 9 du Code civil qui affirme que chacun a droit au respect de sa vie privée. Non seulement vous pouvez être condamné à démonter l'installation, voire même à la voir confisquée, mais risquer d'avoir à verser des dommages et intérêts à vos voisins indélicats, ce qui est un comble. Heureusement, il est autorisé de sécuriser son domicile en y installant des caméras. Il n'y a pas de formalité particulière. Il faut uniquement filmer l'intérieur de sa propriété. Les caméras ne doivent pas avoir dans leur champ ni la rue ni les passants. De simples caméras factices installées dans un but purement dissuasif sont interdites. N'espérez pas vous en tirer devant le juge en plaidant que le dispositif n'est relié à rien. Le tarif est le même. Le simple fait de laisser croire à quelqu'un qu'on l'épie lui cause un préjudice, même s'il s'agit d'un voisin particulièrement vindicatif. Pour les caméras installées à l'intérieur de la maison, je dois respecter également la vie privée de mes visiteurs, ainsi que celle de ma famille. Même chez moi, je ne peux pas mettre un mouchard dans la salle de bain ou dans la chambre d'amis. Je m'expose à 1 an d'emprisonnement et 45 000 euros d'amende si je porte atteinte à l'intimité de la vie privée d'une personne en fixant ou en enregistrant son image dans un lieu privé sans son consentement. Pas de souci en revanche si j'installe des caméras pour surveiller les entrées de ma maison et de mon chat, mais pour peu que j'avertisse de la présence du dispositif et que personne ne s'y oppose. Dans ce cas, le consentement est présumé. Souriez, vous êtes filmé, apposé au bord de ma piscine, préviendra ainsi le fils de mon voisin.
1: Incroyable. Incroyable conseil d'expert. Merci Martine Reynaud.

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1: Bonjour. La communauté de communes du Pays de Luxeuil recrute un directeur du pôle ressources en CDI de 35 heures par semaine avec possibilité de télétravail, RTT et participation à la mutuelle et à la prévoyance. Le poste est basé à Luxeuil et à pourvoir à partir du 1er septembre avec une rémunération selon la grille salariale. Vous pilotez les services ressources humaines, finances, moyens généraux et juridiques. Vous avez un diplôme de niveau Bac plus 3 à Bac plus 5 en administration publique, ressources humaines ou finances avec une expérience sur un poste similaire. Vous avez des compétences juridiques et budgétaires, des qualités managériale, de la rigueur et une bonne aisance relationnelle. Le permis voiture est obligatoire. À Vesoul, l'enseigne Boulanger recrute un vendeur multimédia et électroménager en CDI de 35 heures par semaine avec travail les week-ends et les jours fériés. La rémunération est entre 1500 et 2500 euros avec une partie fixe et l'autre variable. Vous accompagnez les clients de la vente jusqu'à l'encaissement, conseillez les produits et les services adaptés, assurez la mise en rayon et participez au développement du magasin. Vous avez un bac plus 2, une première expérience en vente, la maîtrise de l'outil informatique et des techniques de mise en rayon. Vous êtes également dynamique, curieux et à l'aise avec le contact client. À Manivernois, Vétoquinol recrute un conducteur de ligne forme sèche en CDI de 35 heures par semaine en horaire posté. Le salaire sera selon votre profil avec mutuelle, intéressement, participation, plan épargne entreprise, CSE et prime vacances après un an d'ancienneté. Vous conduisez une ligne automatisée de fabrication, assurez les réglages, les contrôles qualité, le suivi de production, le nettoyage des équipements et le premier diagnostic technique en cas de panne. Vous avez un bac plus 2 dans l'industrie ou le pharmaceutique avec 6 mois d'expérience. Vous savez surveiller une ligne de production, contrôler la conformité des équipements et approvisionner les machines. Vous êtes autonome, curieux et persévérant. Pour postuler, rendez-vous sur francetravail.fr.
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1: Bonjour, ce dimanche au Stade Maroselli de Luxeuil-les-Bains, c'est la deuxième édition du Lux Trail. Émilien Monnet, conseiller délégué au sport à la mairie de Luxeuil.
2: Ce qu'on a voulu cette année dans le prolongement de ce qui a été fait l'année dernière, c'est de garder cet esprit nature, de partager la forêt qu'on a à Luxeuil et puis de vous emmener découvrir de nouveaux paysages. On a choisi cette année de relever un peu le curseur et puis de monter sur un tour qui va faire jusqu'à 28 km avec à peu près 500 de dénivelé. Alors on va partir du stade et on va se diriger par la nouvelle piscine. On aura vu sa nouvelle piscine et ensuite on partira dans tout ce qui est autour du lac des Sept Chevaux et on n'arrivera pas loin de Fontaine pour revenir sur nos pas. On a voulu aussi garder ce système où il y a une boucle de 2 km qui est gardée pour les enfants. Et puis, il y aura aussi sur place la possibilité de faire la marche. Pour les plus âgés, de faire tout ça en marche. Mais c'est vrai que ce tour de 2 km dédié aux enfants, c'est un beau symbole.
1: Le Lux Trail, c'est dimanche à partir de 8h20 au stade Maroselli à Luxeuil. Tarif de 2 à 25 euros. Vous vous inscrivez sur le site M Chrono Lux Trail.

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1: Bonjour Jean-François Huot.
2: Bonjour.
1: Expert comptable à Gilliance Luxeuil, il reste quelques jours pour remplir notre déclaration d'impôt.
2: Plusieurs choses à évoquer. La date à respecter, évidemment. Comme chaque année, la déclaration en ligne est obligatoire pour la majorité des contribuables. Et la Haute-Saône se trouvant en zone 3, vous avez jusqu'au 4 juin à 23h59 pour valider votre déclaration. Attention, si vous utilisez une version papier, vous êtes déjà en retard. Un simple conseil, n'attendez pas le dernier moment. Déclarer tôt permet d'anticiper le solde à payer, de recevoir plus rapidement un remboursement. Deuxième point à évoquer, ce sont les grandes tendances pour l'année 2026. Le renforcement des contrôles automatiques et la simplification. De plus en plus d'éléments sont pré-remplis dans la déclaration de revenus. Le salaire, les retraites, les allocations diverses. Vous avez aussi la possibilité de faire une déclaration automatique. Si votre situation n'a pas changé, vous pouvez très bien valider votre déclaration ainsi. Néanmoins, pré-rempli ne veut pas dire forcément correct. Vous restez responsable et vous avez la nécessité de vérifier les chiffres que vous indiquez. Enfin, dernier point, un petit focus sur les nouveautés de l'année avec les revenus en ligne, notamment le type plateforme Airbnb, les locations de meublés et ou encore les crypto-monnaies. L'administration croise de plus en plus de données. Alors mon conseil, c'est prenez 10 minutes pour vérifier votre déclaration. Un oubli, une erreur peut coûter cher.
1: Merci Jean-François Huot, expert comptable à Gilliance Luxeuil.

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1: Bonjour. À Ronchamp, l'hôtel-restaurant Le Rien recrute un chef de cuisine en CDI 35 heures par semaine avec travail les week-ends et les jours fériés. Le salaire est entre 2000 et 3000 euros brut par mois selon votre profil avec possibilité d'évolution et prise de responsabilité. Vous assurez la préparation d'une cuisine traditionnelle à base de produits frais, la gestion des services, des stocks et des commandes. Vous êtes un cuisinier expérimenté avec 3 ans d'expérience en restauration. Vous êtes également autonome, organisé avec un bon esprit d'équipe et de la créativité. À Lure, l'entreprise Servipneu recrute un technicien service rapide en CDI 39 heures semaine avec un salaire au SMIC horaire. Vous réalisez les vidanges, remplacez les pneus, les freins, effectuez les révisions, utilisez les outils de diagnostic et assurez la maintenance courante des véhicules. Vous avez une première expérience d'1 an en mécanique, la maîtrise des procédures d'entretien et des techniques de réparation rapide. Vous êtes rigoureux, réactif et curieux. À Éun, le garage TAR recrute un mécanicien poids lourd et véhicule léger en CDI de 35 heures par semaine. Le salaire est au SMIC horaire avec des primes. Vous assurez la maintenance et la réparation des véhicules, la recherche de panne avec outils de diagnostic, les interventions en mécanique, électricité et électronique. Vous êtes autonome, rigoureux, avec un CAP ou BEP en mécanique automobile et 2 ans d'expérience. Vous maîtrisez les procédures d'entretien et les techniques de réparation rapide. Le permis B est indispensable. Pour postuler, rendez-vous sur francetravail.fr.
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1: Bonjour, de vendredi à dimanche, Luxeuil accueille le championnat de France de basket et de volley de la Fédération des clubs et de la Défense, l'adjudant-chef Julien.
2: Pour la partie basket, il y aura 6 équipes. On va retrouver des gendarmes, la base aérienne de Luxeuil, des marins, des terriens. Les équipes sont assez homogènes, donc il y a des joueurs qui ont joué en National 3, National 2, des équipes représentatives des championnats militaires, de l'équipe de France militaire. Il y a du niveau sympathique, du spectacle, il y aura du spectacle en l'occurrence. C'est une fierté pour la base aérienne, c'est une fierté, je pense, pour Luxeuil, hein, l'office du tourisme, le club de basket, on attend ça avec impatience. Moi, personnellement, pour en avoir fait plusieurs, ce sera une belle fête du sport.
1: Le championnat de France de la Fédération des clubs et de la Défense pour le volley, c'est au gymnase des Meurices à Luxeuil, vendredi 15h-19h, samedi 9h-19h et dimanche de 8h à midi. Et pour le basket, c'est au Palais des Sports de Luxeuil, vendredi 9h-21h, samedi 10h-18h, un événement gratuit.

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